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Mum Dance, c'est quelqu'un qui semble être sans arrêt en train de mesurer ce dont il est capable. Et puisqu'on est en train de l'écouter et de parler de lui, ça veut dire qu'il est quand même capable de beaucoup. Le bougre. Récemment, il a assuré tout seul la programmation d'une soirée entière au Corsica Studio de Londres, où il a occupé les platines tout seul pendant 6 heures, de l'ouverture à la fermeture. C'est aussi là qu'il a présenté son dernier EP, autoproduit, comme les trois précédents, et sur lequel on trouve le très hypnotique Dangerous Youth, sublimé par la voix de Mamouyo. La suite, sur la 3, c'est John E. Cash. Le track s'appelle Sounds of the Underground. 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

Vous l'aurez deviné, le titre de ce morceau, c'est Yes, Sea Dream, sur la 3. À suivre, un duo qui réapparaît chaque année juste avant l'été, comme le rhume des foins, le spritz et la crème dépilatoire. Avec leur projet No Worries, Anderson .Paak et Knowledge entendent visiblement infiltrer encore une fois l'ensemble des playlists estivales du monde entier, et pour y parvenir, un track un peu house, un peu jazzy, très chaloupé. Spoiler, ça marche. Voici Everybody Gets Down. 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

Octavio a décidé de faire remuer votre petit popotin. Pour accomplir cette mission parfois difficile, on vous connaît, hein, parmi vous, il y a quelques récalcitrants. Eh bien, rien de mieux que de la house. On vient d'écouter Men From The Night et on lâche rien avec JD.

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parcours, c'est donc le bon moment pour faire un check de l'état des participants. À l'instant sur la 3, Roman Flügel et Peder Mannerfeld et le track Gates North, ce qu'on peut traduire par « ça va toujours ». Comme apparemment la réponse est oui, on poursuit avec les rythmes cinétiques de Iraet, Drumslave et Freddie B.

Du Prodigy revisité pour arriver presque à la fin de notre parcours. Smack My Bitch Up dans une version singulièrement boostée par le vicomte de la drum and bass, Monsieur DJ Hype. C'était Les Métissages, une émission triée sur le volet ce soir par Otavio. Merci de nous avoir suivis. Et si vous préférez nous devancer, rendez-vous sur Play RTS, là où Les Métissages ne ferment jamais. On se quitte avec Nathalie Slade et Gimme Your Love. À bientôt.

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2: L'armée américaine a bombardé des sites de radars en Iran. Elle a annoncé avoir mené cette opération en légitime défense après avoir abattu 4 drones iraniens qui, selon elle, menaçaient le trafic maritime dans la région du détroit d'Ormuz. Dans le même temps, Donald Trump a indiqué dans une interview sur la chaîne de télévision américaine NBC qu'il restait à l'Iran 21 à 22% de ses missiles. Avant d'ajouter, c'est beaucoup de missiles, mais ce n'est pas ce que c'était lorsque nous avons lancé notre première attaque. Après ces bombardements américains, le Koweït a annoncé ce samedi que ses défenses antiaériennes faisaient face à des missiles et des drones. L'armée de ce pays du Golfe n'a pas mentionné la provenance de l'attaque. Dans la foulée, une alerte aérienne a été déclenchée à Bahreïn. L'affaire du bouclier fiscal vaudois continue de secouer le PLR. Ancien conseiller d'État et ancien conseiller national, Claude Ruet, figure du parti, a fustigé hier soir dans l'émission Forum une absence de responsabilité politique dans la réaction des libéraux radicaux. Il a déclaré « Bien sûr qu'il faut tourner la page et voir l'avenir quand on prépare la conduite d'un pays, mais on a fait des erreurs et quand on fait des erreurs, le principe de responsabilité implique d'une part qu'on les reconnaisse et qu'on en a assume les conséquences. Surfacturation, actes inutiles, personnel non qualifié, problèmes de stérilisation, de vives critiques éclaboussent le groupe de cliniques B1 qui compte 10 cabinets dentaires et un laboratoire en Suisse romande. Une douzaine de témoignages collectés par la RTS révèlent que les manquements y seraient très nombreux. Ce sont les lettres de démission de 2 anciens employés qui ont mis le feu aux poudres, ainsi qu'un courrier adressé au médecin cantonal jurassien. La Suisse souffre de la sécheresse. Malgré les pluies tombées cette semaine, le niveau de nombreux cours d'eau et de lacs reste trop bas pour la saison. Le lac de Constance et le lac de Zoug sont particulièrement touchés selon les dernières mesures de l'Office fédéral de l'environnement. Côté roman, la situation semble plus stable avec des niveaux proches de la moyenne pour le lac de Neuchâtel et le Léman. En France, le corps retrouvé jeudi soir dans le sud-ouest du pays était bien celui de Liana. La jeune fille de 11 ans était portée disparue depuis le 29 mai. Elle avait été vue pour la dernière fois en sortant de son collège, en train de monter dans la voiture du suspect à une quinzaine de kilomètres du site agricole où sa dépouille a été découverte. Ministre français de la Justice, Gérald Darmanin, a présenté hier soir ses excuses au nom de la justice. En football, Brelembolo n'affrontera pas l'Australie ce samedi avec l'équipe de Suisse. L'attaquant balois n'a pu s'envoler qu'hier pour rejoindre la sélection nationale aux États-Unis, faute de visa. L'entraîneur helvétique Murat Yakin a ainsi déclaré « Au vu de la situation, avec le voyage, le stress et le décalage horaire, ça n'a pas de sens qu'il joue ». Le temps s'annonce assez ensoleillé en ce début de week-end, malgré des passages nuageux parfois denses ce samedi. En pleine, le thermomètre grimpera jusqu'à 24 degrés au meilleur de la journée. 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
1: 5 heures. Julien Traxel.
2: L'Iran a tiré 7 missiles contre le Koweït et Bahreïn. Annonce faite ce samedi par l'armée américaine qui a précisé que 6 de ces missiles ont été interceptés alors que le dernier n'a pas atteint sa cible. De leur côté, les gardiens de la révolution iranienne ont indiqué avoir attaqué des bases ennemies dans des pays du Golfe. Ces attaques ont eu lieu après des bombardements américains sur des sites de radar en Iran. Le commandement militaire américain pour le Moyen-Orient a évoqué des tirs effectués en légitime défense. Le Liban a pour sa part lancé hier des avertissements fermes à l'Iran. Beyrouth ne veut plus que les autorités iraniennes interfèrent dans les affaires du pays. Un appel lancé face à l'échec de la nouvelle trêve annoncée par les États-Unis entre Israël et le Hezbollah soutenu par l'Iran. L'armée israélienne a mené de larges frappes dans le sud du Liban après avoir ordonné aux habitants d'une dizaine de villages de les évacuer. L'une d'entre elles a fait 5 morts selon le ministère libanais de la Santé. Les commerces genevois éventuellement endommagés dans le cadre de débordements liés au sommet du G7 prévu dans une semaine à Évian auront droit à une aide financière. Le Grand Conseil genevois a adopté hier un projet de loi qui prévoit une aide extraordinaire de 6 millions de francs. Les actes de vandalisme survenus en 2003 suscitent l'inquiétude à Genève. De nombreuses entreprises ont commencé à se protéger. Le Conseil fédéral met en consultation de nouvelles règles pour renforcer la sécurité des produits achetés en ligne. Face à l'explosion du e-commerce, le gouvernement envisage notamment d'introduire une nouvelle taxe sur les produits commandés à l'étranger. Les fournisseurs auraient aussi de nouvelles obligations, à commencer par le fait de publier des indications qui permettent d'identifier le produit. Les cinémas suisses retrouvent des couleurs en 2026. La fréquentation des salles obscures a bondi de près d'un quart dans le pays au premier semestre. Au terme de la 21e semaine de l'année, plus de 4,5 millions d'entrées ont été enregistrées selon les chiffres provisoires de l'Office fédéral de la statistique. Cette augmentation, portée par plusieurs succès du box-office, atteint même 30% dans les cinémas romans. Le pape est attendu ce samedi en Espagne. Léon XIV doit y effectuer une visite de 7 jours durant laquelle il mettra l'accent sur les questions migratoires et sociales. Le souverain pontife doit notamment rencontrer le premier ministre espagnol Pedro Sanchez. Il prononcera également un discours lundi devant le Parlement, une première pour un pape. En tennis, Alexander Zverev est toujours en course pour décrocher un premier titre du Grand Chelem. Le numéro 3 mondial a validé hier son ticket pour la finale de Roland-Garros. Il s'est défait en 4 manches du Tchèque Jakub Mencik. Pour soulever le trophée, l'Allemand devra encore battre l'Italien Flavio Cobolli qui a profité du forfait de son compatriote Matteo Arnaldi, touché par un virus. Le temps s'annonce assez ensoleillé en ce début de week-end, malgré des passages nuageux parfois denses ce samedi matin. En pleine, le thermomètre grimpera jusqu'à 24 degrés au meilleur de la journée.
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0: 6h. Julien Traxel.
1: L'Iran a tiré 7 missiles contre le Koweït et Bahreïn. Annonce faite ce matin par l'armée américaine qui a précisé que 6 de ces missiles ont été interceptés alors que le dernier n'a pas atteint sa cible. De leur côté, les gardiens de la révolution iranienne ont affirmé avoir attaqué des bases ennemies dans la région. Ces attaques ont eu lieu après des bombardements américains sur des sites de radar en Iran. Le commandement militaire américain pour le Moyen-Orient a évoqué des tirs effectués en légitime défense. Un nouveau chef d'inculpation vise Jessica Moretti, entendu hier pour la première fois par le ministère public valaisan en même temps que son mari Jacques Moretti. La gérante du bar Le Constellation à Crans-Montana est désormais aussi prévenue de faux dans les titres. Ces nouvelles charges font suite à une facture qui concerne l'achat des mousses en 2015, date des travaux de transformation de l'établissement qui a pris feu la nuit de Nouvel An. L'audition des époux Moretti a duré un peu moins de 10 heures hier à Sion. L'Union syndicale suisse veut garantir le respect des salaires minimums cantonaux et communaux. Pour éviter leur contournement par des conventions collectives de travail, l'organisation brandit la menace d'un référendum. Réunie en assemblée des délégués hier à Berne, l'USS a décidé à l'unanimité de se tenir prête à lancer un référendum si le Parlement devait adopter une réforme qui permettrait de contourner les salaires minimums cantonaux et communaux. Les forces russes ont intercepté cette nuit 25 drones dans la région de Saint-Pétersbourg. C'est du moins ce qu'a annoncé le gouverneur régional alors que la ville du nord-ouest de la Russie accueille un important forum d'investissement auquel Vladimir Poutine a participé hier. Dans le même temps, le maire de Moscou a indiqué que 8 drones ukrainiens ont été interceptés pendant qu'ils se dirigeaient vers la ville. L'épidémie d'Ebola pourrait rivaliser avec celle qui avait atteint des records entre 2014 et 2016. C'est l'avertissement lancé hier par la principale agence sanitaire américaine. Le directeur du département de prévision et d'analyse des épidémies des centres pour le contrôle et la prévention des maladies a estimé qu'il est urgent de prendre des mesures pour ralentir la propagation de cette épidémie. L'équipe de Suisse féminine de football a écrasé hier soir Malte dans le nouveau stade du FC Lugano. Les joueuses helvétiques se sont imposées 6-1, un résultat qui leur permet de se rapprocher d'une participation à la prochaine phase de qualification pour la Coupe du Monde 2027. Les Suissesses en ont aussi profité pour assurer leur promotion en Liga de la Ligue des Nations. Et puis chez les hommes, Brelem Bolo a enfin pu rejoindre l'équipe de Suisse. L'attaquant balois est arrivé dans la soirée hier à San Diego, dans le sud-ouest des États-Unis. Son sélectionneur Murat Yakin a toutefois déclaré qu'il n'affrontera pas l'Australie aujourd'hui pour le dernier match de préparation de la Nati avant la Coupe du Monde. Le temps s'annonce assez ensoleillé en ce début de week-end, malgré des passages nuageux parfois denses ce matin. Quelques cumulus se développeront en montagne l'après-midi. En plaine, le thermomètre grimpera jusqu'à 24 degrés au meilleur de la journée.
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0: 7h.
1: Cléa Favre. 5 mois après le drame de Crans-Montana, les gérants du bar Le Constellation se retrouvaient à nouveau devant la justice. C'était hier à Sion. Fait nouveau, une infraction supplémentaire est désormais retenue à l'encontre de Jessica Moretti, celle de faux dans les titres. La raison, la découverte d'une fausse facture. De façon générale, les avocats des familles de victimes n'ont pas été convaincus par l'interrogatoire des deux époux, à l'image de maître Christophe de Galambert.
2: Ils préfèrent raconter une histoire, quelque chose, pour essayer de se dédouaner de toute responsabilité, plutôt que de donner une vérité qui est très attendue par les familles. Je crois que, compte tenu de l'ampleur du drame, de cette catastrophe qui est horrible et qui dure dans le temps, hein, j'ai des clients qui sont encore à l'hôpital, on peut pas se contenter, si vous voulez, de demi-vérité ou de mensonge complet. Il faut, à un moment donné, qu'on ait des éléments qui soient factuellement, qui correspondent à la réalité, qui soient audibles, et pour l'instant, c'est zéro. On a absolument rien. Donc, le comportement des époux Moretti, en particulier, à mon avis, de l'avis de mes clients, hein, à qui je fais des comptes rendus réguliers, est indigne à ce stade.
1: Des propos recueillis par Émilien Verdon. Toujours pas de Copernicus pour la Suisse. Ce programme spatial est mené par l'Union européenne. Il permet de surveiller depuis des satellites la planète Terre ainsi que la santé de la nature. Eh bien, le Conseil fédéral ne veut pas participer. Il l'a annoncé hier. 48 millions de francs par année, c'est trop cher. Cette décision n'est pas sans conséquences pour nos scientifiques. Juliette Orjonikidze.
3: Les chercheurs suisses continueront d'avoir un accès limité au savoir de Copernicus. Surveillance des catastrophes, observation de l'agriculture et de l'évolution climatique, le programme analyse l'ensemble de ces phénomènes grâce à ses satellites. Sans participation suisse, les chercheurs n'ont pas accès à ces données en direct et ne peuvent donc pas influencer les priorités du programme. Pourtant, leurs compétences pourraient contribuer au développement des satellites et par exemple à l'étude des mouvements terrestres. Des atouts majeurs pour analyser des catastrophes comme Blatène. Ce désengagement déçoit le monde de la recherche, notamment les écoles polytechniques fédérales. Mais le débat n'est pas encore terminé. Le Parlement devrait débattre dans les prochaines semaines de la participation de la Suisse à Copernicus.
1: Une surenchère d'opérations cette nuit au Moyen-Orient. L'armée américaine dit avoir frappé des radars iraniens. Elle a aussi abattu des drones tirés par l'Iran en direction du détroit d'Ormuz. Une escalade qui risque de compliquer les efforts déployés pour mettre fin à la guerre. De son côté, Téhéran a visé des bases américaines au Koweït et à Bahreïn. Au total, le pays a tiré 7 missiles. L'armée américaine affirme en avoir intercepté 6, tandis que le 7e n'aurait pas atteint sa cible. Bruxelles redécouvre l'importance stratégique des Balkans occidentaux, et ce depuis l'invasion russe en Ukraine. Hier à Tivat au Monténégro, les dirigeants européens ont voulu donner un nouveau rythme à un processus d'élargissement qui patine depuis plus de 15 ans. Podgorica vise même 2028 pour devenir le 28e État membre. La présidente de la Commission européenne, Ursula von der Leyen.
4: L'élargissement est pour nous un impératif géostratégique, ainsi qu'un investissement à long terme dans notre paix, notre stabilité et notre sécurité. Il restera fondé sur le mérite, mais il doit devenir plus dynamique. Parce que fondé sur le mérite ne veut pas dire lent. Fondé sur le mérite, cela veut dire juste et prévisible. Autrement dit, quand les réformes sont menées à bien, alors les progrès sur le chemin de l'adhésion à l'Union européenne doivent suivre.
1: En football, l'équipe de Suisse féminine prend la première place de son groupe en qualification pour la Coupe du Monde 2027. Même si le chemin vers le mondial est encore long, les Suissesses ont pu fêter une victoire 6-1 hier soir contre Malte dans le nouveau stade de Lugano. Le match vu par l'attaquante Aurélie Kschilag.
5: C'est vraiment un feeling incroyable parce que c'est vraiment ça, le coach nous a dit, marquer beaucoup, montrer à les fans et puis à nous-mêmes qu'on peut faire une bonne performance. Et puis c'est ça vraiment, on a pu montrer, on a pu marquer beaucoup et puis ouais, on est absolument contentes.
6: C'est vrai que dans l'animation en attaque, on a vu beaucoup de phases qui étaient assez intéressantes avec surtout beaucoup d'actions créées.
5: Ouais, on a vraiment beaucoup d'actions créées, moi-même aussi. Vraiment, je pouvais aussi faire 1-2 buts de plus, mais ouais. On avance.
1: Des propos recueillis par Grégoire Perroux. Prochain match pour les Suisses, ce sera mardi contre l'Irlande du Nord. Et en attendant, l'équipe masculine affronte ce soir aux États-Unis l'Australie à 21h. Dernier match de préparation avant la Coupe du Monde. Et l'équipe est désormais au complet puisque Brel Embolo est arrivé hier soir. L'attaquant balois a rallié le camp de base de la sélection helvétique après s'être envolé de Zurich en début d'après-midi en direction de Los Angeles. Il a ensuite rejoint San Diego par la route. Embolo n'avait pas pu partir mardi avec ses coéquipiers. Les autorités américaines souhaitaient obtenir des renseignements supplémentaires sur sa condamnation pour des menaces proférées lors d'une sortie nocturne en 2018. Un jour, tous les grands magasins deviendront des musées. C'est ce qu'avait prédit Andy Warhol et son pop art s'expose en ce moment dans un ancien supermarché, le premier magasin Leclerc à Landerneau, en Bretagne. Au total, 200 œuvres y sont visibles. Plusieurs de ses travaux de jeunesse ainsi que ses célèbres sérigraphies de soupe Campbell's et autres éponges Brio. Deux mots de la météo avant de se quitter. Ce samedi, le temps est assez ensoleillé malgré quelques nuages matinaux et quelques cumulus en montagne cet après-midi. Il fera 24 degrés au meilleur de la journée. Demain, le soleil brillera généreusement et les températures resteront stables.
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0: 8 heures. Cléa Favre.
1: Les charges s'alourdissent à l'encontre de Jessica Moretti. La patronne du Constellation a été inculpée de faux dans les titres hier lors de son audition. Les procureurs la soupçonnent d'avoir falsifié à l'époque une facture portant sur la fameuse mousse qui a pris feu le 1er janvier. Mais pour Nicolas Meyer, avocat de Jessica Moretti, cette inculpation ne signifie rien.
2: Par rapport à cette nouvelle mise en prévention, en réalité c'est un non-événement. On est en train de parler d'une problématique de facture et de la manière dont elle aurait été comptabilisée il y a plus de 10 ans. Ça n'a strictement aucun lien avec la tragédie de Grand Montana. Je crois que tous ceux qui s'intéressent véritablement aux résultats des enquêtes ne s'intéresseront que très peu à cette facture et cette mise en prévention. Et puis peut-être que certains, ceux qui souhaitent à nouveau diaboliser les époux Moretti, y accorderont plus d'importance, mais j'espère qu'ils seront minoritaires.
1: Des propos recueillis par Émilien Verdon et Fabiano Citroni. Un groupe dentaire sous le feu des critiques, les cliniques B1, qui comptent 10 cabinets et un laboratoire en Suisse romande. Surfacturation, actes inutiles, problèmes de stérilisation, les manquements y seraient très nombreux. Selon une enquête dévoilée hier soir dans le 19h30 de la RTS, le dossier est entre les mains du service de la santé publique du canton du Jura, Gaël Klein.
3: Les autorités sont bien informées d'éventuels problèmes avec des cabinets dentaires dans le Jura en réponse à une intervention parlementaire. Le gouvernement n'en dira pas plus en raison du respect du droit d'être entendu des parties concernées ainsi que du secret de fonction applicable aux procédures en cours. Nos confrères de la TV ont recueilli plus d'une dizaine de témoignages d'anciens collaborateurs et de patients. Ils contiennent de vives critiques liées à des objectifs de rendement, par exemple à des soins facturés plus chers que la normale, mais aussi à l'emploi de personnel non qualifié ou d'instruments simplement désinfectés et non stérilisés. La ville de Moutier a notamment retiré le mandat que le groupe avait dans les écoles après avoir constaté une explosion inexpliquée de traitements dentaires prescrits aux élèves. Contacté par la RTS, l'administrateur du groupe écrit ne pas vouloir répondre à des questions dont la formulation est associée, selon lui, à des informations de départ incomplètes. Il ne commentera pas des hypothèses qu'il estime erronées, mais il assure collaborer sereinement avec le service jurassien de la santé publique.
1: Le chef de la diplomatie iranienne appelle le Liban à sauver son pays contre son vrai ennemi, Israël. On pourrait croire que c'est l'Iran qui a occupé un cinquième du Liban, déplacé un quart des Libanais et bombarde le pays quotidiennement. Si le Liban avait été une monnaie d'échange pour l'Iran, nous aurions conclu un accord depuis longtemps, écrit le ministre iranien des Affaires étrangères sur le réseau social X. Hier, Beyrouth avait sommé Téhéran de ne plus intervenir dans ses affaires internes, et ce alors que l'Iran a conditionné tout accord avec les États-Unis à l'arrêt définitif des hostilités au Liban. Et la région ne va pas vers un apaisement. Cette nuit, l'Iran a visé des bases américaines au Koweït et à Bahreïn avec des missiles et des drones. De son côté, l'armée américaine dit avoir frappé des radars iraniens. Elle a aussi abattu des drones tirés par Téhéran en direction du détroit d'Ormuz. Cette escalade intervient alors que les deux pays tentent de parvenir à un accord. Objectif, mettre fin aux hostilités déclenchées le 28 février. On s'inquiétait de leur fréquentation en baisse, mais les choses s'améliorent grandement pour les cinémas. Au premier trimestre, les entrées ont bondi, plus 30% en Suisse romande. Deux locomotives du box-office y sont pour quelque chose, Natacha Van Kutsem.
4: Vous avez peut-être franchi les portes des salles obscures pour visionner le biopic Michael, qui retrace la vie du roi de la pop, ou Le Diable s'habille en Prada 2. Ces films ont clairement attiré les foules et les chiffres parlent d'eux-mêmes. Au milieu du mois de mai, plus de 360 000 spectateurs se sont rendus au cinéma. Un an plus tôt, il n'était que 100 000. Les salles obscures ont retrouvé leur public, indéniablement porté par plusieurs succès du box-office, selon l'Office fédéral de la statistique qui a publié ses bons résultats hier. Pour confirmer cette tendance annuelle, il faudra encore attendre la sortie ces prochains mois du très attendu The Odyssey de Christopher Nolan. Les Américains seront les premiers à le découvrir. Ce sera en juillet, puis viendra le tour de l'Europe. En fin d'année, Denis Villeneuve sera à la manœuvre pour présenter le troisième volet de Dune, deux longs métrages qui devrait également attirer les cinéphiles et gonfler encore un peu plus ses bons résultats de fréquentation.
1: Alexander Zverev, Flavio Cobolli. C'est la finale du tableau masculin de Roland-Garros demain. On parle bien sûr tennis. La présence à ce stade du joueur italien est une relative surprise. Mais pour Alexander Zverev, c'est une chance avec un grand C de décrocher enfin un titre en grand chelem, Grégoire Ogier.
5: La quête d'un titre majeur va peut-être enfin prendre fin pour Alexander Zverev. Le numéro 3 mondial n'a jamais été aussi proche de remporter un titre du Grand Chelem. Après s'être incliné 3 fois en finale d'un majeur, beaucoup pensaient que l'Allemand avait laissé passer sa chance. Surtout avec l'avènement des Sinner et Alcaraz, Alexander Zverev donnait l'impression à 29 ans d'être irrémédiablement dépassé par la nouvelle génération. Mais dans ce Roland-Garros 2026, le natif d'Hambourg a su profiter des circonstances. Avec les abandons précoces de Sinner et Djokovic, il est très vite devenu le grand favori. Un statut qu'il a su gérer à la perfection, sans jamais avoir été bousculé. Hier, en demi-finale, il a délivré une prestation solide pour écarter Jakub Mencik. Après ses échecs à l'US Open en 2020, à Paris en 2024 et en Australie l'an dernier, Alexander Zverev a une chance en or de remporter un titre du Grand Chelem, à lui de ne pas la manquer.
1: Un mot encore de la météo avant de terminer. Ce matin, le soleil domine malgré quelques passages nuageux parfois denses. Cet après-midi, le temps restera sec avec le développement de quelques cumulus sur les reliefs. Les températures atteindront 24 degrés. Demain, attendez-vous à une journée ensoleillée, là encore, avec juste quelques voiles nuageux, mercure similaire.
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8: Il y a des matins plus cool que d'autres, ceux du week-end en général en font partie, et c'est là qu'on se dit que ça devrait être comme ça tous les matins. Eh ben non, en fait, sinon on n'apprécierait plus. Et bienvenue à vous, ici c'est Soulmate avec une prog différente de la semaine pour que vos cellules décompressent sans même s'en rendre compte à l'écoute du premier morceau. Et c'est toujours Fred Studer qui gère la programmation. J'ai rajouté aujourd'hui et demain à la fin de chaque heure du week-end un morceau en mémoire aux artistes qui nous ont quittés ces 2 dernières semaines parce qu'il y en a beaucoup. Bonjour à vous les amis, on est ensemble jusqu'à 11h. Ici c'est RTS Couleur 3. Et on commence avec l'un des plus beaux sexagénaires ever, Lenny Kravitz. Du miel, je vous dis, du miel.

0: Presque un one-hit wonder, ce morceau de Warren G et Nate Dogg, Regulate, un morceau qui faisait partie de la bande originale du film Above the Rim, produite notamment par Death Row Records.
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0: Floride. Un jour, un portrait de People sur RTS Couleur 3.
1: Aujourd'hui, Anderson .Paak. Né le 8 février 1986 à Oxnard, en Californie, Brandon .Paak Anderson, dit Anderson .Paak, est un chanteur, batteur et rappeur américain, connu pour ses titres très funky et sa collaboration avec Bruno Mars. Un homme qui a une double vie, puisque la nuit, il enfile son costume jaune de super-héros et devient le terrifiant croqueur de gomme Pac-Man. Fils de Raskar Kapak, une momie inca, et de cérémonie du Vatican pour les fêtes de Pâques, une femme très pieuse, Anderson .Paak passe une enfance heureuse dans la ferme familiale à Oxnard, en Californie. Très proche des animaux, il se lie d'amitié avec des mammifères issus de la famille des Leporidae. Une collection si puissante qu'Anderson va monter son premier groupe avec ses petites bébêtes. Un groupe qu'il va nommer les Lapins de .Paak.
2: Lapin, tu peux compter sur moi.
3: Tu es vraiment sincère? Ou est-ce que tu dis ça parce qu'on a échangé nos fluides corporels?
1: Mais à l'âge de 14 ans, il développe une allergie aux poils de lapin. Et il ne peut malheureusement plus se produire sur scène avec ses petits potes.
4: Oh non! Oh non, pas ça!
1: Déçu, il se tourne vers le rap et commence une carrière lucrative. Pourtant, au fond de lui, c'est avec les lapins qu'il est le mieux. Mais rien n'y fait. Quand il se trouve devant eux, il a la toux, .Paak. Aujourd'hui, Anderson .Paak est un artiste reconnu, apprécié pour son groove dans le monde entier. En fait, tout le monde aime Anderson .Paak, sauf Donald Trump. Et d'ailleurs, c'est plus fort que lui, quand il entend le mot Paak, il se tend. Petit fun fact avant de se quitter, il ne faut pas confondre l'Anderson .Paak de Los Angeles avec l'Anderson .Paak de bière.
5: C'était vraiment très intéressant.
6: Merci Franck. D'ailleurs, Franck à qui on souhaite un joyeux anniversaire puisqu'il a eu 53 ans hier. Happy birthday, you old fuck.

0: Il groupe pas mal le petit Tommy Richmond à l'instant avec Changes. La suite dans Soulmate, c'est Kendrick Lamar, The Hot Pot 5.
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0: take the drums out.
1: Non, mais je vous jure, il n'y en a pas un pour rattraper l'autre.
2: Ce n'est pas sérieux.
1: Ce n'est vraiment pas sérieux.
3: Julien Dequin de Saint-Preux.
2: Sérieux ?
4: 40 ! 40 ! Il y a près de 40 candidats potentiels à l'élection.

0: revient. Voilà, je serais pas étonné qu'il y ait le général de Gaulle qui se présente. Alors vous me direz, il est mort de Gaulle. Oui, mais le PS aussi, et ça l'empêche pas d'être là. À gauche, certains demandent une primaire, dont Marine Tondelier, chef des écologistes, qui veut faire de la lutte contre l'isolement un point central de sa campagne. Elle sera bien placée pour en parler avec ses 2% de voix. Et ça risque vraiment d'arriver, hein, puisqu'en France, même les écolos ne sont pas solidaires. Oui, il y a une autre écolo qui s'est présentée, Delphine Bateau, qui porte bien son nom. Hein. Ça leur est mal foutu d'être écolo et de s'appeler Delphine Avion. Ouais. Voilà.
1: Non, moi, j'aime bien.
0: Oui, bah oui. Il en faut une, un peu naze. Pour la primaire, même Ségolène Royal se dit prête à revenir. Ségolène Royal, mais je veux dire, c'est bon là, les revivals, on a déjà eu le retour du big deal. On s'arrête là. Donc une primaire à gauche voulue par certains candidats, sauf que Mélenchon n'y participe pas, Glucksmann non plus, le Parti communiste non plus, Hollande n'est pas très chaud. Le PS, c'est tellement un chantier que le parti devrait se rebaptiser la gare de Lausanne. Quoique, pas sûr que le PS soit reconstruit en 2050. Puis à droite, pas mieux, Laurent Wauquiez a déclaré vouloir une primaire de la droite, large, très très très très large, allant de Édouard Philippe à Sarah Knafo ou Zemmour, en passant par Xavier Bertrand. Tout le monde n'est pas ravi de cette proposition, ce qui se comprend, puisqu'en mélangeant Édouard Philippe avec Zemmour, Laurent Wauquiez a tendance à oublier qu'à droite, tout le monde n'est pas raciste. Alors pour l'instant, le candidat légitime à droite, c'est Bruno Retailleau. Retailleau, c'est l'ancien ministre de l'Intérieur, vous savez, celui qui a le charisme d'une paille en plastique. Alors lui, il est légitime, hein, puisqu'il est président des Républicains, depuis qu'il a succédé à Éric Ciotti. Éric Ciotti, qui a déclaré qu'il soutenait le RN à la présidentielle. Et ça, c'est deux super nouvelles. Parce que la première, c'est qu'en soutenant le RN, bah, c'est la première fois qu'il trahit personne. Et la deuxième, bah, c'est qu'il se présente pas.
1: Ouais, oui.
0: Ouais, ouais. C'est juste, et puis ensuite, bah, vous avez Le Pen, Bardella, Mélenchon, les favoris. Puis il y a le reste, Dupont-Aignan, Asselineau, Nathalie Arthaud, Fabien Roussel, que des candidats avec qui la fête est plus folle, puisqu'ils sont à moins de 1%. Voilà. On entend parler d'eux que pendant les élections. C'est pas des candidats, c'est des années bissextiles. Et puis la liste, elle est encore longue, hein. Florian Philippot, De Villepin, Clara Aiguer, franchement, pff, vous pouvez rajouter n'importe quel nom, il y en a tellement qu'on fera pas attention. Moi, demain, tu me dis, il y a Christian Constantin, Quentin Dupieux, Sophie Talman et Mado Lanissoise. Moi, je te crois. Et tous ces candidats, ils aspirent à quoi au final ? Être détesté. Oui, c'est le paradoxe de la fonction présidentielle en France. Elle attise toutes les convoitises et au final, Sarkozy mis en examen, Hollande 4% de popularité, record absolu de la 5ème République, et Macron qui est aussi haïque les bronzés 3. Et 40 personnes qui font la queue pour être le nouveau président, aveuglés par l'idée que chacun d'entre eux peuvent sortir leur épingle du jeu. L'élection présidentielle est devenue le championnat de la vanité. Un politologue français, Rémi Lefebvre, disait justement que ces candidats ne veulent même plus gouverner. En fait, ils veulent leurs 15 minutes de gloire dont parlait Warhol. Résultat, depuis 2017, la politique française est aux soins palliatifs. Et à chaque nouvelle tête qui rentre dans la chambre d'hôpital en disant « J'ai une solution pour sauver la France !»« Je connais un magnétiseur !» C'est de l'acharnement thérapeutique. Et d'un coup, il y a quelques semaines, une voix s'élève. C'est Darmanin. Oui, le ministre de la Justice en exercice qui résume la présidentielle de son propre pays sur France Inter en disant « Il y a beaucoup de candidats et pas beaucoup d'idées. Quoi ?» La providence viendrait de Darmanin. Et alors qu'il touche du doigt la vérité, quand on lui pose la question « Serez-vous candidat ?», il répond « On verra bien » avec un grand sourire. Il suffisait de dire non. C'est comme si le médecin te dit « Vous fumez trop, on s'allume une clope !» Parce que la solution, il l'avait trouvée. Elle n'est pas très compliquée. Elle peut s'appliquer à beaucoup de Français en commençant évidemment par nos politiques. Et je le dis en tant que Français. Je crois qu'il faudrait qu'on apprenne à fermer un peu notre gueule. Mais ça...
1: Ah ouais.
0: Ouais, ouais, ouais.

Elle s'appelle Naïka, Victoria Naïka Richard de son vrai nom. C'est une chanteuse franco-haïtienne qui est née d'ailleurs en Floride. Et elle sera en concert au Montreux Jazz Festival. Ce sera le 7 juillet prochain. Elle n'est pas en concert, mais sa musique continue de faire du bruit. Azealia Banks, To Want You.

0: Bonjour la 3, c'est Blaise Bersinger. Petit message vocal parce que je viens de rencontrer Tristounan.
1: Salut!
0: Salut.
1: Sniff!
0: Et il t'est arrivé une mésaventure.
1: J'ai mal compris!
0: Mal compris quoi?
1: Bah, le mot!
0: Quel mot là? C'est quoi tous ces pots de yogourt que t'as là? Il y en a combien?
1: Mais j'ai mal compris!
0: 50? Il faut m'expliquer là, qu'est-ce que.
1: Et des copains m'ont écrit pour faire une compète de skir!
0: De skir?
1: Oui, à la montagne!
0: C'était pas plutôt de ski?
1: Oh, mais pourquoi c'est évident pour tout le monde et pas moi?
0: Bah parce qu'à la montagne on fait du ski, pas du skir.
1: Ben, on peut aussi faire du skir à la montagne.
0: Peut-être, mais alors comment en faire une compétition
1: Ben, je savais pas, alors j'en ai juste acheté plein en me disant
0: que c'était une compète de qui en achèterait le plus, qui aurait le plus de skir.
1: voilà.
0: Triste ou non?
1: Oui.
0: T'es con-con quand même.
1: Oui, et maintenant je suis triste.
0: Oui, d'où ton nom.
1: Oui,
0: Ça
1: sniff.
0: va aller.
1: T'as besoin de skir?
0: Non, non. C'est l'été, donc j'ai plutôt besoin de randonnée. Oh.
2: C'était le vocal de Blaise, dont la vie est quand même immensément zinzin.
0: On dit pas zinzine.
1: Zinzin, zinzine ou zinzinre. C'est comme ski et skir, je sais pas.

Magnifique morceau de Bobby Caldwell, What You Won't Do For Love. Ben, rien. Il n'y a rien que je ne ferai pas pour l'amour. Bobby Caldwell qui nous a quittés il y a 3 ans, et un autre qui nous a quittés il y a quelques années, DJ Mehdi. Repose au paix, mon ami.

0: Depuis quelques temps sur Couleur 3, RTS Couleur 3 et notamment Play RTS, le lundi, nous avons un talk show animé par Johan Provenzano avec son fameux édito.
1: Ça y est, toute l'année on a bossé pour et à partir d'aujourd'hui, le 1er juin, on va enfin pouvoir le montrer. Après tous ces efforts, je peux enfin dévoiler mon summer body. Ouais, un summer body qui n'a de summer que le fait qu'il peut stocker autant de glace que n'importe quelle vitrine de gelateria, c'est surtout ça. J'ai la trentaine et j'ai l'impression que ça devient un carrefour, la trentaine, auquel les gens de mon âge se retrouvent confrontés. Il y a deux choix possibles. Soit continuer leur vie de la même manière, soit devenir des êtres transcendés par le sport. Alors habitué à enchaîner le sel, le citron et la tequila jusqu'à 5h30 du mat, 30 piges se réveillera un jour avec une folle envie d'électrolytes et de 5h30 au kill. Et le tout, évidemment, en mondiovision sur les réseaux sociaux. Il y a déjà tellement de sport à la télé que je dois maintenant me retrouver avec des stories de gens avec qui j'étais à l'école qui nous montrent combien de kilomètres ils ont parcouru en 30 minutes alors qu'à la gym, ça s'asseyait par terre pour jouer au ni-hockey. Il y a une phrase qui existe, hein, une phrase: un esprit sain dans un corps sain. Cette phrase, elle est vieille de fou, cette phrase. Elle date d'avant les verbes, dis-toi. C'est là, les phrases vieilles, elles ont plein de sens. Là, elles montrent que l'esprit et le corps sont deux entités dépendantes l'une de l'autre et que l'une ne va pas sans l'autre. Mais aujourd'hui, j'ai l'impression que le sens de la phrase a légèrement bougé et que la notion de santé de l'esprit est comme un petit peu reléguée dans un deuxième plan. Étant moi-même un culturiste aguerri, comme peut le prouver l'amphore qui me sert de corps, je suis capable d'affirmer que le physique gagne contre l'esprit dans la course à l'entretien. Une des raisons qui pourrait expliquer cet écart, c'est qu'aujourd'hui, c'est beaucoup plus facile de montrer un corps bien entretenu que d'exposer à quel point son esprit est sain. J'ai pas d'abdos, ok, mais je suis entièrement capable de pas prendre les choses personnellement. Si on marketait l'esprit comme on marketait la prot, dans deux semaines, il n'y a plus de réseaux sociaux. J'ai vu des paquets de chips protéinés. Évidemment que j'en veux. Je veux manger des chips, avoir le ventre plein en même temps, bien sûr que je suis client de ce truc. À l'époque, ça se réunissait sous l'acropole pour discuter dialectique et épistémologie. L'esprit se cultivait en même temps que le corps, ça philosophait en position planche. C'était un think club quand on y... un think club. Là, aujourd'hui, c'est l'essor des run clubs, par exemple, des essaims de gens extrêmement beaux qui courent ensemble. Tu te balades au bord du lac, tu peux rien faire, tu te fais traverser par une horde de sex symboles qui sentent la crème et le préservatif. Alors, comment ça va, poulette? T'es à combien au 5K? Allez, on cultive notre corps pour récolter le fruit des corps des autres. C'est ça, 2026. L'Aerox aussi, l'Aerox. Ce crossfit qui fait du crossfit. J'ai rien contre les gens qui font de l'Aerox. C'est une manière de se dépasser, de faire des rencontres. Et quand je les vois envoyer 100 fois un ballon de 6 kilos à 2,50 m, je comprends pourquoi ça attire, évidemment. Non, une congrégation de gens qui chient 16 fois par jour, qui se réunissent dans un immense hall pour tout lâcher. C'est une compétition de sport ou le salon international de la fibre insoluble? J'en sais rien, moi. Peut-être que les gens qui font de l'Aerox, ce sont nos nouveaux penseurs et que dans quelques années, ils auront sur leur sac des patchs sur lesquels il y aura des noms de villes qui sont des hauts lieux de la pensée comme Athènes, Shiraz ou Axim. Se dépasser via le sport, le faire de façon collégiale aux yeux de toutes et tous, comme pour illustrer le chemin à parcourir pour atteindre cette fameuse santé d'esprit. Ils cartographient l'effort, en fait, pour que nous ayons à suivre les pas qu'ils ont effectués en fente alternée avec un sac de sable de 35 kilos. La science des abdos comme étoile polaire, j'ai tout compris. Peut-être que j'ai été aveuglé par la jalousie et qu'il faut que je me tente à ce sport pour les autres, pour moi avant tout. Même si au fond de moi, j'ai l'impression que je serais content d'avoir des abdos le jour où je saurais pourquoi j'ai autant besoin d'en avoir.
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C'était Steven Sanchez à l'instant sur la 3 et je vous en parlais en intro d'émission. Plusieurs personnes nous ont quittés ces 15 derniers jours et notamment Ron Lepred des Commodores, le groupe de Lionel Richie, l'un des fondateurs de ce groupe. Il est mort à 75 ans à Auckland en Nouvelle-Zélande où il résidait depuis une quarantaine d'années. Shout out à toi. Merci pour

0: 9h.
1: Cléa Favre. Des points de vente ouverts 24 heures sur 24, la Migros y songe. Un magasin pilote devrait ouvrir ses portes le mois prochain à Herisau, en Appenzell Roads extérieures. D'autres pourraient suivre. Mais ce projet de magasin ouvert non-stop soulève encore bien des questions, Katia Scher.
2: L'affaire était déjà compliquée pour son point de vente de Herisau, retardé pour des raisons administratives. Alors concrètement, ces magasins devraient fonctionner normalement la journée avec leur personnel pendant les heures d'ouverture pour se transformer ensuite en libre-service. Les clients pourront accéder au magasin avec leur téléphone portable et régler leurs achats aux caisses automatiques. Les caméras et les capteurs, eux, seront là pour assurer la sécurité. Personne n'aura donc à travailler la nuit, mais le projet déplaît quand même au syndicat qui estime qu'ouvrir au milieu de la nuit et le dimanche est inutile et que les petits commerçants seront lésés parce qu'ils n'ont pas les moyens de telles infrastructures pour rester ouverts tout le temps. Et sans même parler de ces oppositions, l'intérêt pour Migros de tels points de vente reste à vérifier. D'autres chaînes s'y sont déjà risquées, avec succès pour certaines comme Valora, alors que d'autres encore, comme l'ancienne Spar, y ont renoncé à cause de problèmes de sécurité.
1: Ruag a payé une rançon à des pirates informatiques. Les hackers avaient ciblé la filiale américaine du groupe d'armement l'automne dernier. « Nous avons payé un petit montant et nous avons heureusement récupéré toutes les données », a déclaré Jörg Röttli. Le président du conseil d'administration s'exprimait sur SRF sans préciser de chiffres. Cette décision va à l'encontre des recommandations de l'Office fédéral de la cybersécurité. Selon lui, payer une rançon, ça encourage de nouvelles attaques et ça contribue au financement d'activités criminelles. Le canton de Vaud fait face à une flambée de gale. En clair, un nombre de cas plus élevé que d'habitude dans certaines régions. La gale provoque de sévères démangeaisons. Elle reste néanmoins une maladie rare, même si elle se transmet facilement. Thierry Fumeau, médecin cantonal vaudois, rappelle que bien qu'embêtante, la maladie se soigne très bien. Pour lui, la situation est sous contrôle.
3: Dans une situation où on a une petite flambée comme ça, ben les médecins sont sensibilisés, on leur a écrit, on leur a rappelé les critères diagnostiques. Et puis il faut dire que s'il n'y a pas de pédiatre, un généraliste, un médecin de famille, un médecin de premier recours ou une permanence peuvent faire ce diagnostic. On peut faire soit des traitements par crème, mais nous recommandons un traitement par la bouche. C'est un médicament qu'on prend une première fois, puis 15 jours plus tard et qui a une efficacité de 100%. L'acarien ne résiste pas en fait à ce médicament.
1: Des propos recueillis par Camille Bess. Des suites à l'incendie du foyer d'État à Vernier, le tribunal fédéral confirme les peines décidées par la justice genevoise. En 2014, un feu avait causé la mort d'un résident et blessé une quarantaine de personnes réfugiées. Dans un arrêt publié mercredi et cité hier par la tribune de Genève, les juges valident la condamnation infligée au coordinateur incendie de l'Hospice général ainsi qu'aux deux agents de sécurité pour homicide et lésions corporelles par négligence. Leur grief, avoir mal géré l'évacuation et contribué à la propagation du feu. L'État devra indemniser les victimes. 86, c'est le nombre de drones interceptés cette nuit par Moscou. Les engins étaient déployés autour de Saint-Pétersbourg, ville où se déroule en ce moment un important forum d'investissement. Annonce du gouverneur régional ce matin, il demande aux habitants de cette zone de rester chez eux et de ne pas sortir. Les joueurs iraniens disputeront bien la Coupe du monde de football. Ils ont obtenu leur visa américain, ainsi que le personnel d'encadrement. Néanmoins, selon l'agence iranienne Fars, plus d'une dizaine de personnes actives au niveau sportif ou médical se sont vues refuser l'entrée sur le territoire. Quelques heures après cette annonce, les États-Unis ont fait part de nouvelles frappes contre Téhéran. Et ce, malgré le cessez-le-feu théoriquement en vigueur depuis le 8 avril. En football, mais sur le terrain cette fois, l'équipe de Suisse masculine affronte ce soir l'Australie à San Diego, en Californie. C'est l'ultime match de préparation de la troupe de Murat Yakin avant son entrée en lice dans une semaine à la Coupe du Monde. Cette rencontre doit permettre d'effectuer certains réglages importants et surtout de renforcer la confiance avec un résultat positif, Bernardin Lehmann.
4: Cette partie contre les Australiens n'est de loin pas anodine, même si forcément les Suisses n'ont pas encore parfaitement digéré le décalage horaire. La rencontre aura lieu à midi, heure locale, 21h en Suisse, car c'est à cette heure-là que Dan Endoy et ses coéquipiers joueront leurs 3 matchs de groupe. Mais le joueur vaudois ne devrait pas aujourd'hui souffrir de la chaleur.
5: Moi je m'attendais à un petit peu plus de chaleur, au final en Suisse il fait un peu plus chaud qu'ici. Mais non, pour moi c'est la température parfaite pour jouer au foot, pas trop chaud, bon. Et le fait qu'il y ait du jet lag, c'est sûr que les premiers jours c'est un peu compliqué. On se réveille un peu tôt là en ce moment, 6h pour moi, donc c'est quelques jours d'adaptation. L'hôtel est top, franchement on a tout pour être bien, et le terrain d'entraînement aussi parfait pour pouvoir s'entraîner et bien préparer les matchs.
4: Et ce match contre l'Australie, huitième de finaliste de la dernière Coupe du Monde, apportera à Mouratiakine des enseignements certainement précieux pour l'entrée dans le grand bain samedi prochain face au Qatar. Bernard Alemann, RTS Sport, San Diego.
1: Suisse-Australie, coup d'envoi à 21h à suivre sur RTS 2. Et l'équipe de Suisse féminine prend, elle, la première place de son groupe en qualification pour la Coupe du Monde 2027. Large victoire hier soir, 6-1 contre Malte dans le nouveau stade de Lugano. Prochaine échéance mardi à Lurgan. Les joueuses affrontent l'Irlande du Nord qu'elles avaient battue 2-0 à la Tuilière le 3 mars dernier. Deux mots de la météo avant de se quitter. Ce samedi, le temps est assez ensoleillé malgré quelques nuages matinaux et quelques cumulus en montagne cet après-midi. Il fera 24 degrés au meilleur de la journée. Demain, le soleil brillera généreusement et les températures resteront stables, 12 au minimum et jusqu'à 24 degrés.
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9: 3, 2, 1, on entre déjà dans la deuxième heure de ce Soulmate du samedi. Bienvenue à vous, les amis. C'est toujours un plaisir de vous retrouver, notamment parce que la programmation de cette émission nous réjouit. Oui, Fred Studer nous fait plaisir et vous fait plaisir, on l'espère. Avec, pour commencer, Jordan Ricky et Tom McFarland. Vous êtes bien sûr RTS Couleur 3. Rebonjour à vous si vous nous rejoignez.

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0: Un jour, un portrait de People sur RTS Couleur 3.
1: Aujourd'hui, Yoko Ono. Née le 18 février 1933 à Tokyo, Yoko Ono est une artiste plasticienne, musicienne et poétesse japonaise, connue pour avoir été la compagne de John Lennon, le chanteur des Beatles. Une femme étrange qui souffre de kleptomanie. En effet, dès qu'elle voit un truc qui traîne sur une table, elle le vole. J'ai d'ailleurs avec moi une liste impressionnante des objets qu'Ono m'a topés. Fille de Kazimono, un bossu de Kyoto et de Novak Djokovic, une tenniswoman, Yoko Ono passe une enfance heureuse dans les rues de Tokyo. Mais lorsqu'elle a 4 ans, ses parents divorcent et la pauvre Yoko est obligée de déménager en Espagne avec sa mère. Là-bas, elle devient toréador et conquiert le cœur des aficionados de cette activité si cruelle. Et encore aujourd'hui, en Espagne, quand elle rentre dans une pièce, les locaux perdent la raison et s'écrient encore « Regardez, Yokola, olé !» Mais trucider des taureaux, ça va un moment. Et sur un coup de tête, Yoko se barre à Los Angeles pour vivre sa vie de star. Plutôt mondaine, elle ne fréquente que des femmes très connues, telles que Paris Hilton ou Kim Kardashian. Et c'est d'ailleurs avec Kim qu'elle s'entend le mieux, surtout quand il s'agit d'aller faire un spa. On peut ainsi la voir glander en peignoir quand elle est avec Kim Ono. Passionnée de yass, comme toutes les artistes plasticiennes du monde d'ailleurs, Yoko Ono passe ses journées à taper le carton dans des bistrots miteux. Une passion qui l'amènera à créer son propre jeu de cartes, le fameux Yoko Uno. Petit fun fact avant de se quitter, Yoko Ono aimait beaucoup les prêtres et John Lennon.

0: Elle serait dans sa 47e année si elle était toujours vivante. Aaliyah, à l'instant, Try Again. Et on peut évidemment se poser la question de comment sa carrière aurait continué. Parce qu'elle l'avait quand même plutôt bien commencé.
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Auckland tout à l'heure et donc de Nouvelle-Zélande. Et ben voilà un groupe qui vient de Nouvelle-Zélande, Unknown Mortal Orchestra, à l'instant avec Honeybee. À force, vous la reconnaissez, cette intro, c'est celle de Jalen Gandalf.

0: De la matinale du week-end, on passe à la matinale de la semaine avec Adrien.
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2: Cette semaine, on fête le 12e album A Kind of Magic, 12e album studio d'un groupe que vous connaissez toutes et tous, Queen. Tu connais bien Queen, Emilien Verdon ?
3: Bien, c'est un grand mot, mais je connais.
2: Bon, alors écoute, avant de se plonger dans A Kind of Magic, je te propose qu'on commence par le commencement. L'histoire commence donc à Londres, à la fin des années 60. Deux étudiants passionnés de musique, l'un en physique, Brian May, et l'autre en biologie, Roger Taylor, jouent ensemble dans un groupe appelé Smile. Parmi les proches du groupe se trouve un jeune étudiant en art graphique nommé Farrokh Boulsara, né à Zanzibar en 40.

0: 6. Il a grandi en Inde avant de rejoindre le Royaume-Uni avec sa famille. Ses amis le surnomment déjà...
1: Queen ?
0: Non, Fred. Farrokh assiste régulièrement aux répétitions de Smile et partage volontiers ses idées sur l'image du groupe. En 1970, lorsque le chanteur Tim Staffel quitte Smile, Freddy prend sa place. Il suggère également un nouveau nom, Queen. Farrokh choisit alors son nom de scène définitif, Freddy Mercury. Ah. Il imagine aussi un logo pour le groupe, le fameux Queen Crest. C'est un cercle inspiré des signes astrologiques des quatre membres. La formation n'est cependant pas encore tout à fait complète. Pendant plusieurs mois, plusieurs bassistes se succèdent et en février 1971, John Deacon rejoint officiellement le groupe. La formation classique de Queen est née. Freddie Mercury au chant et au piano, Brian May à la guitare, Roger Taylor à la batterie et John Deacon à la basse. Une particularité de Queen apparaît rapidement, ce sont les quatre membres qui composent. Et contrairement à beaucoup de formations de l'époque, les succès du groupe proviendront de chacun d'entre eux. Les débuts de Queen sont modestes, hein. Le groupe répète dans des salles peu confortables et ils transportent eux-mêmes leur matériel. Les premiers concerts se déroulent dans des universités, des clubs et des petites salles londoniennes. En 1973, paraît le premier album, simplement intitulé « Queen ». Les critiques sont partagées, mais le groupe attire déjà l'attention grâce à ses harmonies vocales complexes et son identité visuelle très travaillée. Une anecdote intéressante, faute de budget, le groupe enregistre souvent la nuit lorsque les studios sont moins chers et disponibles après les séances d'autres artistes. L'année suivante, sortent Queen 2, puis Sheer Heart Attack, qui permettent au groupe de gagner en notoriété, notamment avec un titre qui va trouver sa place dans les charts américaines, Killer Queen. Écrite par Freddie Mercury, le texte met en scène un personnage féminin élégant et sophistiqué et évoluant dans les milieux les plus huppés. Freddie Mercury expliquera plus tard qu'il souhaitait créer un personnage à la fois glamour et mystérieux. Aujourd'hui encore, le morceau est souvent considéré comme celui qui a véritablement lancé la carrière internationale de Queen et révélé au grand public l'identité musicale du groupe. La voici donc, cette Killer Queen dans la discothèque sur la 3.

0: Killer Queen 1974, tiré de leur troisième album Sheer Heart Attack, morceau qui a permis à Queen de franchir la fameuse frontière en direction des États-Unis. Demain, je vous parlerai de l'évolution du groupe jusqu'à la ponte de leur 12e album studio A Kind of Magic, qui fête ses 40 ans cette semaine.
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Le Sens Unique qui remet le couvert avec une tournée de nouveau cet été. Quelques dates, principalement en Suisse alémanique, dont je ferai partie. Et l'hiver prochain également.

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3: Le mot hipster apparaît dans les années 40 au sein de la communauté afro-américaine. À l'époque, c'est le cousin du terme hepcat, les passionnés de jazz, surtout les fans de la scène bebop qui explosent. Dans les années 50, le mot hipster glisse vers une figure blanche fascinée par les musiciens afro-américains et la vie bohème, affranchie des conventions. Et c'est la fin des hipsters selon le journaliste Anatole Broyard qui annonce le déclin à l'aube des 50s. Le hipster pense qu'il est un poète, un visionnaire, un héros. Mais son mode de vie est devenu plus rigide que les institutions qu'il voulait défier. Il s'est mué en routine ennuyeuse. L'individualiste irréductible est devenu un prétentieux. Le hipster disparaît donc à la fin des années 50 et réapparaît au début des années 2000, où il se reconnaît à 2000 mètres à la ronde. Le style repose sur la récupération, friperie, vide-grenier, vêtements chinés. Les hipsters traînent dans les micro-brasseries artisanales, prônent un minimalisme authentique et écoutent de la musique indie ultra pointue, tout en cultivant cette fameuse posture de distinction résumée par la phrase « Tu ne connais sûrement pas ». Marqueur suprême de la culture underground hipster. Et puis, le drame. Le hipster moderne décline quand la culture mainstream l'avale tout cru. Les cafés indépendants deviennent la norme. Le bio envahit les supermarchés. Les produits artisanaux sont partout. Et les goûts musicaux pointus, indie rock, électro, expérimental, se retrouvent sur toutes les plateformes. Mais au fond, le hipster le sait. Être hipster, c'est un état d'esprit, une esthétique que le grand public ne pourra jamais vraiment intégrer.
4: Et puis il y a toujours cette tension ironique.
3: La pire insulte qu'un hipster puisse faire à un autre hipster, hipster. À quoi ressemble le hipster version 2026 qui est de retour? Déjà, il ou elle évite les clichés 2010. Fini la chemise à carreaux et les lunettes surdimensionnées, place à un mélange folk workwear minimaliste japonais. Des matières naturelles, texturées, des coupes amples et épurées. Une esthétique plus subtile, plus mature, plus dissimulée. Et côté attitude, le vent souffle dans la direction des hipsters. Dans une époque d'abondance où tout est disponible, tout le temps, le mainstream fait peur. Les hipsters retrouvent donc leur rôle, des figures en quête de distinction, dans une culture saturée de choix. Alors oui, les hipsters font leur grand retour en 2026. À moins qu'ils n'aient jamais disparu.
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3: À moins qu'ils n'aient jamais disparu.

qui ont traversé les époques, Earth, Wind & Fire, Kool & the Gang, et également The Bar Keys, qui ont su évoluer avec l'époque, la technologie et l'évolution de la musique. À l'instant, c'était Soul Finger.

Il nous a quittés il y a une semaine, il était temps de lui rendre hommage. Lui, c'est Rob Bass, rappeur de Harlem, qui avec un morceau a fait découvrir le hip-hop à beaucoup de gens. Ce morceau, c'est It Takes Two. Salut à toi, Rob Bass. Merci pour tout ce que tu as fait.

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2: Une surenchère d'opérations cette nuit au Moyen-Orient. L'armée libanaise annonce la mort de plusieurs militaires tués dans une frappe israélienne qui a ciblé un de leurs véhicules au sud du pays. Attaque qui survient malgré le cessez-le-feu théoriquement en vigueur entre le Hezbollah et Israël. Et l'armée américaine dit avoir frappé des radars iraniens. Elle a aussi abattu des drones tirés par l'Iran en direction du détroit d'Ormuz. Une escalade qui risque de compliquer les efforts déployés pour mettre fin à la guerre. De son côté, Téhéran a visé des bases américaines au Koweït et à Bahreïn. Au total, le pays a tiré 7 missiles. L'armée américaine affirme en avoir intercepté 6, tandis que le 7e n'aurait pas atteint sa cible. Roberto Sanchez devra passer par la case procès. Ainsi en a décidé la justice du Pérou. Le candidat de gauche à la présidentielle est accusé d'avoir déclaré de fausses informations à l'autorité électorale. Sont concernés des apports financiers à son parti entre 2018 et 2020. Roberto Sanchez affronte demain au second tour la candidate de droite Keiko Fujimori. Cette décision ne devrait pas avoir d'incidence sur la tenue du scrutin. Roberto Sanchez dispose encore d'un délai d'une semaine pour faire recours. À Genève, une aide extraordinaire pour les commerces. S'ils subissent des dégradations dans le cadre du G7, ils pourront recevoir entre 3 000 et 100 000 francs. Mesure adoptée hier par le Grand Conseil. Ce soutien interviendra en cas de dommages aux vitrines, aux façades, aux portes ou encore aux marchandises. En football, les choses sérieuses vont commencer pour l'équipe de Suisse masculine. Elle fait face aujourd'hui à l'Australie. C'est à 21h à San Diego en Californie. Et c'est le tout dernier match de préparation avant l'entrée en lice des joueurs de Murat Yakin dans une semaine à la Coupe du Monde. 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Et la FIFA revient sur sa décision. Elle autorise finalement le public à apporter des bouteilles d'eau en plastique dans les stades du Mondial. L'instance les avait interdites quelques jours plus tôt pour des raisons de sécurité. Cette interdiction avait suscité de fortes critiques. Plusieurs stades se situent en effet dans des zones de chaleur extrême, aggravées par une humidité étouffante. Un jour, tous les grands magasins deviendront des musées. C'est ce qu'avait prédit Andy Warhol et son pop art s'expose en ce moment dans un ancien supermarché, le premier magasin Leclerc à Landerneau en Bretagne. Au total, 200 œuvres y sont visibles, plusieurs de ses travaux de jeunesse ainsi que ses célèbres sérigraphies de coupe Campbell's et autres éponges Brio. Un mot encore de la météo avant de terminer. Ce matin, le soleil domine malgré quelques passages nuageux parfois denses. Cet après-midi, le temps restera sec avec le développement de quelques cumulus sur les reliefs. Les températures atteindront 24 degrés. Demain, attendez-vous à une journée ensoleillée, là encore avec juste quelques voiles nuageux, mercure similaire.
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5: Je ne cesse de le répéter, mais l'heure passe très vite et le temps passe encore plus vite lorsqu'on est en bonne compagnie et surtout avec de la bonne musique. Cette musique, c'est le choix rigoureux de Fred Studer. Bonjour à vous, rebonjour à vous si vous nous rejoignez. Nous sommes dans la dernière heure de ce Soulmate du samedi et c'est un bonheur de vous retrouver.

Non, ce n'est pas Watch the Throne, c'est Wesley Joseph à l'instant avec Pluto Baby. Rien à voir avec Mickey non plus. Vous la connaissez cette intro, c'est celle de Jamiroquai, aka JK Little L. Gros L, c'est selon.

0: Vous le savez, la matinale de Couleur 3 a changé depuis quelques temps. Elle s'appelle La Biscotte et l'on retrouve un certain Benjamin Descoster qui officiait déjà à l'époque dans Ultimata. Benjamin, c'est à toi.
1: Salut les cures.
2: Il y a des gens qui m'énervent.
3: Désolé.
2: C'est ceux qui collectionnent des trucs. Ils disent, t'as vu mes timbres ? Ils disent des trucs comme, moi j'ai tous les paninis de la Coupe du Monde 90 en Italie en fait. Ils disent, t'as déjà vu un Zippo de soldat américain de la Deuxième Guerre mondiale ? Ils disent,
4: j'ai un Pikachu première édition en brillant holographique, ça vaut au moins une Porsche.
2: Ils disent, quoi ? Ouvrir ce jouet ? Mais t'es un malade ! Ils disent, j'adore les télécabines ! Non. Ils disent, t'es sûr que tu veux pas voir mes timbres ? Bref. Je trouve bizarre de collectionner autre chose que des bouteilles de vin pour les boire ou des additions dans des restos gastronomiques. Mais après tout, chacun son kiff. Comme cette personne qui a acheté cette semaine un bout d'escalier de la Tour Eiffel aux enchères.
5: Voilà. Pourquoi pas.
2: Pour 450 000 euros. Ça, c'est un paston qui prend de la place quand même.
5: Ça, c'est un rang.
2: Ouais. Alors. Est-ce que c'est si cher parce que la Tour Eiffel est en difficulté financière ou parce que Céline Dion a marché dessus avant les JO ? Faudrait demander à Lucas Vuillemier. Mais enfin, c'est cher, 450 000 euros pour un escalier qu'il faut mettre dehors, je suppose, parce que du coup, enfin bref. Et du coup, ça me fait vous poser la question suivante : pour quel objet de collection seriez-vous prêt à dépenser 450 000 balles ?
3: Alors moi, je vais répondre par une question.
2: Ouais.
3: Toi, t'as un petit livret quelque part dans lequel tu mets les additions de tes... Non, en vrai.
2: Non.
3: À chaque fois que tu vas au restaurant gastronomique, tu gardes la note et puis...
2: J'ai une note iPhone où je note par année de quel resto je suis allé.
3: Oh là là.
2: Mais pour me rappeler, parce que sinon j'oublie.
3: Le montant y est ?
2: Non.
3: Non. Ah non, c'est vraiment juste... D'accord, ok.
2: Des choses qu'il est préférable d'oublier, Adrien Mayor.
3: Journal de route, oui, je suis d'accord. Alors, bon, 450 000 balles, ben, lui, on sait. Une collection de...
2: Une Giovanola...
5: Exactement. De non, c'est bien suivi, c'est beau.
2: Bah oui, j'écoute.
3: Non, mais 450 000 balles, j'arrive même pas à compter jusqu'à 450... Donc
5: bon, après, je dirais presque le puck de la victoire du LHC en finale des playoffs quand ça arrivera, mais...
2: Oh là, ouais. Je sais pas si on verra ça de notre vivant, vu les récentes déceptions.
5: Non, bah, on n'a pas le droit d'être heureux, donc...
2: Hockeyistique. Non, on n'a pas le droit d'être heureux.
3: Moi, je pense que pour 400... J'achète une poule de luxe. Mais la gallinacée, hein, l'oiseau.
2: Oui, l'oiseau. Parce que toi, tu collectionnes les poules.
3: J'en ai quatre que j'aime profondément. Il y en a une qui a failli se faire bouffer par un chien hier. je te jure que si je le chopais, je me faisais un nouveau manteau avec. Et si j'ai 450 000 balles à claquer dans un truc débile, où je peux dire que j'en fais la collection, je pense, mais une poule, tu vois, enfin, la poule aux œufs d'or, quoi.
2: Oui, bah oui, avec Jean-Marc Richard qui vient te l'amener.
0: Ah, ça rigole, ça.

0: C'est la matinale du samedi matin avec Jiggy Jones, soulmate de la soul, du R&B, du funk, du hip-hop cool. Vaut mieux se réveiller avec Jiggy qu'avec...
1: Miss Piggy.
2: Et pourtant pas de discrimination, il y en a qui adoreraient se réveiller avec Miss Piggy. Elle était drôle.

0: ressortez vos meilleurs chants de supporters. Footez est de retour. Cet été, c'est les 10 ans de Footez. On pouvait pas louper le rendez-vous de la Coupe du Monde de la FIFA 2026. Comme d'habitude, on vous commentera tous les matchs de l'équipe de Suisse en intégralité, mais aussi, quoi qu'il arrive, les demi-finales et la finale. Toujours avec beaucoup de mauvaise foi, énormément d'enflammades, mais aussi des analyses pointues.
1: Tout peut aller très vite dans le football, à part Ricardo Rodriguez.
0: Des infos sur les joueurs.
2: Mbolo avait même été à une fête pendant le confinement alors que c'était interdit. 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
1: Il y a des enfants qui nous regardent, il y a des enfants qui nous écoutent. L'équipe de Suisse est stratosphérique et vous trouvez peut-être ça normal, ce n'est pas normal. S'il vous plaît, les personnes plus âgées, expliquez-leur que ce n'est pas normal, ce qu'on est en train de vivre, c'est exceptionnel.
0: Footez, c'est à suivre en direct sur RTS Couleur 3, à la radio, mais aussi en images sur l'application Play RTS. 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Allez, moi je vous laisse, je retourne apprendre les paroles de l'hymne national suisse. Version Footez, bien sûr.
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6: Avec tout ce qui se passe dans le monde, on oublierait presque cette Coupe du Monde qui démarre tout prochainement et Footez également sur Couleur 3. Si vous voulez y participer, ce sera le samedi 13 juin avec le match en lice donc de la Suisse, Suisse-Qatar à

0: Et j'ai oublié de vous dire où il faut aller s'inscrire si vous avez envie de participer à Foutaise couleur 3. Ce sera à vous écrivez à avecvous.rts.ch. On va y arriver. Là, c'était Naughty by Nature. Feel me flow. Le flow, il est un peu cassé, là, en tout cas, en ce qui me concerne.
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2: Deuxième épisode sur Queen. Aujourd'hui, hier, on a parlé du début de ce groupe légendaire, de leurs quelques premiers albums qui leur ont permis de se faire connaître en Europe, ainsi qu'aux States, avec notamment le morceau Killer Queen. Et en 1975, Queen sort son quatrième album, A Night at the Opera. Souvent considéré comme le chef-d'œuvre du groupe, remarquable pour son ambition et sa diversité stylistique. Des morceaux de hard, de l'opéra, de l'humour, de l'émotion, et au milieu de tout ça, Bohemian Rhapsody. L'ovni sublime qu'on connaît toutes et tous, un morceau de presque 6 minutes qui inquiète les maisons de disques de par sa longueur et son potentiel commercial douteux avant sa sortie. Dans son autobiographie, Elton John raconte que son manager lui a fait écouter et qu'Elton était persuadé que le titre ne marcherait pas commercialement. Pas de refrain, le nom du morceau n'est même pas prononcé durant le titre. On passe d'une ballade mélancolique à de l'opéra, à du gros rock qui tâche. Une composition de l'imaginaire de Freddie Mercury qu'il pondra en 3 semaines dans 6 studios différents après des années de maturation dans son esprit. Tout ça pour que tout l'entourage du groupe soit réticent et mette le frein avant même la sortie du titre. Queen rencontre un grand DJ de radio londonienne juste pour une session d'écoute et pour avoir son avis sur la chanson. Quand leur label leur dit que la sortir en single serait un désastre, le groupe lui fournit une copie à condition qu'il la garde pour lui. Le DJ dit oui et la passe 14 fois à l'antenne le week-end suivant en disant à son patron que son doigt avait glissé. Ah, les 70, les années 70, c'était quand même autre chose. Évidemment, le morceau devient un immense succès et reste 9 semaines numéro 1 au Royaume-Uni. Pour promouvoir le titre, Queen réalise ce qui est souvent considéré comme l'un des premiers clips vidéo modernes conçus spécifiquement pour la télévision. À partir de là, la carrière du groupe change de dimension. Tu m'étonnes. Voici donc Bohemian Rhapsody de Queen dans la discothèque sur la 3.

À l'époque où la drogue c'était de la merde, et on le disait dans les chansons, notamment dans le rap, Grandmaster Flash et Melly Mel, maintenant avec White Lines.

0: Moi, une fois, j'ai regardé 12 épisodes de Black Mirror à la suite. Et bah, crois-moi, le futur, c'était mieux avant, quoi.
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3: Deux très bonnes séries cette semaine. Décidément, ce printemps, les plateformes sont en bonne forme. On démarre par le thriller policier Legends, disponible sur Netflix. Ambiance.
4: Your legend is the identities we use when we work undercover. Your legend has to be part of you. One wrong word, one wrong decision. Then you're a goner.
3: A goner. Comme on vient de l'entendre, Legends est une série anglaise dont la trame est inspirée de faits réels, ce qui la rend encore plus captivante.
5: Ça, moi, j'adore.
3: Ouais. Nous sommes au début des années 90, Thatcher déclare la guerre à la drogue qui fait des ravages en Angleterre. Mais il n'y a pas de budget, alors on va recruter de simples employés des douanes et les envoyer undercover, infiltrer des gangs de dealers.
5: Oula.
3: En gros, on transforme des gens ordinaires en espions et en seulement 3 semaines. On est loin des moyens colossaux de la DEA aux États-Unis. Et si c'était une fiction, on se dirait, oh, ils se foutent de notre gueule, mais ça s'est vraiment passé comme ça. 4 agents sont recrutés. Avant de passer à l'action, ils doivent se créer une identité de couverture, une légende. C'est très très important, il faut avoir un bon perso, lui inventer un passé, toute une vie, et ne jamais sortir de ce personnage, sinon c'est la mort. Allez, bonne chance les amis. Legends, c'est 6 épisodes d'une heure qu'on ne voit pas passer parce que c'est super bien écrit avec intelligence et économie pour aller droit au but, pour nous surprendre sans miser sur des effets de choc, même si la série ne manque pas de rebondissements, la plupart du temps imprévisibles. La tension comme l'attachement au personnage monte crescendo et le rythme reste péchu jusqu'à la fin. C'est captivant, prenant et même un peu drôle parce que les Anglais ont ce sens de la répartie fine, ouais. Ce trait d'esprit qui détend une scène dramatique.
5: C'est vrai qu'ils sont très forts pour ça. Moi, j'avais vu une série sur, pareil, inspirée de faits réels, sur le casse d'un je sais pas combien de tonnes de lingots d'or.
3: Oui, on en avait parlé l'année
5: ouais,
3: passée.
5: C'était exactement comme ça. Ils sont vraiment forts, l'église, pour ça.
3: Oui, et pas que. Hein, la photo est top aussi dans la série. La reconstitution du Londres et du Liverpool des années 90 est très réussie, comme la BO Britpop 90s qui nous met tout de suite dans l'ambiance.
5: Ça t'aime bien.
3: Ouais. Et tout cela est porté par un casting impeccable avec un Steve Coogan au top de sa forme. Alors, il faut s'investir. Hein. Avec Legends, ça va vite. Il y a plein de persos, plein d'infos, des fois trop. C'est pas la série que tu mates en scrollant sur ton téléphone. Mais elle vaut sacrément le détour. C'est une sorte de The Wire à l'anglaise qui mérite une belle note de 9 kilos d'héroïne sur 10.
5: Oh, et c'est donc
3: sur Netflix.
5: Sur Tout Doom.
3: Ouais. Et maintenant, on zappe sur Disney+, avec l'épisode surprise de The Bear, qui n'a pas de trailer, puisqu'il a débarqué par surprise.
5: Ah, donc pas d'extrait.
3: Non.
5: Bah oui.
3: La semaine passée, sans crier gare, Hulu et Disney+, ont balancé un épisode spécial d'1 heure, loin des cuisines et en forme de flashback, un stand-alone qui vient enrichir la mythologie de The Bear juste avant la reprise de la 5e saison. Il est évidemment conseillé d'aimer et de suivre la série de Christophe Storer, qui n'est pas du tout une horreur.
5: Oui,
3: The Bear avait commencé fort, hein, avec une première saison incroyable, la tension dans les cuisines, les personnages torturés, la mise en scène hyper léchée. La deuxième suivait le mouvement avec une plongée encore plus profonde dans la psychologie des protagonistes. Et puis la troisième m'avait un peu ennuyée.
5: Ah,
3: hein. Elle s'attardait plus sur l'esthétisme, sur le fond, et ça tournait un peu en rond surtout. Et puis la 4e saison a heureusement rectifié un peu le tir avec un final qui change la donne et qui permettra peut-être de partir sur une dynamique différente en 5e saison.
5: Et est-ce que ça donne justement cette dynamique et en quoi il est... Est-ce qu'il est bien en fait cet épisode spécial tout
3: Il est pas mal du tout. Il s'appelle Gary, comme cette ville perdue dans l'Indiana où se rendent Richie et Mikey, donc le cousin de Carmi, campé par Ebon Moss Backrack, et le frère de Carmi, interprété par John Bertal, le Punisher. C'est un prequel qui se situe en 2019 avant le suicide de Mikey et qui permet de mieux le cerner, de mieux comprendre son mal-être ainsi que la relation qui unissait Mikey et Richie. Les deux potes passent la journée ensemble, ils se chambrent, ils se chahutent comme des gosses, ils boivent, ils font des rencontres. L'ambiance est d'abord bon enfant avant de tourner à l'orage. C'est un épisode sans action, mais avec beaucoup de sentiments et d'émotions. Il donne l'occasion à ces deux excellents acteurs de déployer tout leur talent et ça fait du bien. On va donc lui attribuer 8 sandwichs sur 10 au Seriescore à cet épisode spécial.
5: C'est une excellente note et plus que jamais avec Debert, on peut dire que cet épisode spécial est un avant-goût de la 5e saison. Un
3: abuse-bouche,
5: une mise en bouche. Du coup, ça donne fin. Elle sort quand, cette 5e saison ?
3: Le 26 juin prochain sur Disney+, c'est tout bientôt.
5: Le rendez-vous est pris.

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1: Voilà, je crois que c'est clair, c'était IDK, Joe Valance et Bray. Et nous allons terminer cette émission en rendant hommage à Dexter Wansel. Dexter Gilman Wansel, un producteur et un musicien de jazz à la base américain qui est décédé le 31 mai dernier. Il a notamment travaillé avec Stanley Clark, le compositeur de musique de film. Et il a surtout arrangé et écrit Nights Over Egypt de The Jones Girl, le morceau que j'ai utilisé et que j'utilise pour l'indicatif et le générique de Soulmate. Et c'est là-dessus que nous allons nous quitter. Merci à toutes et tous de nous avoir suivis. On se retrouve demain, même heure, même chaîne. Ciao.

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1: Les experts le déconseillent, mais Ruag l'a fait. L'entreprise d'armement a payé une rançon à des pirates informatiques. C'est sa filiale américaine qui avait été attaquée en automne dernier. Les hackers menaçaient de publier les données qu'ils avaient volées. Jörg Rötli, président du conseil d'administration, a fait cet aveu à SRF. Il parle d'un faible montant sans donner de chiffres. Les charges s'alourdissent à l'encontre de Jessica Moretti. La patronne du Constellation a été inculpée de faux dans les titres hier lors de son audition. Les procureurs la soupçonnent d'avoir falsifié à l'époque une facture portant sur la fameuse mousse qui a pris feu le 1er janvier. Par ailleurs, de nombreux messages accablants ont été lus hier. Ils sont notamment tirés de discussions entre Jessica Moretti et ses employés. Surfacturation, personnel non qualifié, actes inutiles, problèmes de stérilisation. Les pratiques des cliniques dentaires B1 révélées par la RTS interrogent. Elles sont dénoncées par d'anciens salariés et la clientèle. Le groupe exploite des établissements dans les cantons du Jura, de Berne, de Fribourg et Vaud. Les autorités jurassiennes ont lancé des investigations. Le groupe, lui, réfute l'intégralité des accusations. Y aura-t-il une manifestation à Annemasse? Pas de décision du côté de la coalition No G7 France. Elle attend de connaître les contours exacts du rassemblement en cours de négociation à Genève le 14 juin. La situation devrait s'éclaircir la semaine prochaine, puisqu'une rencontre avec les autorités cantonales aura lieu mardi soir. Bahreïn dénonce les frappes menées par l'Iran contre son territoire ainsi que contre le Koweït voisin. Déjà ciblé en début de semaine, il dit avoir intercepté 7 missiles la nuit dernière. Cette agression flagrante constitue une violation manifeste de la souveraineté des deux pays, martèle-t-il dans un communiqué. Le pape vient d'atterrir à Madrid, première étape d'une visite de 7 jours en Espagne. Léon XIV mettra l'accent sur les questions migratoires et sociales. Demain, 1 million de personnes sont attendues pour une messe en plein cœur de la capitale. Autre temps fort, un discours devant le Parlement espagnol. Ce sera lundi, inédit pour un souverain pontife. Un mort en Australie causé par une attaque de requins. Le drame est survenu au large de la côte sud. La victime, un homme de 35 ans qui faisait de la pêche sous-marine avec sa famille. Il a été ramené à terre et soigné par des ambulanciers. En vain, il n'a pas survécu à ses blessures. Un requin de plus de 4 mètres d'une espèce inconnue avait été vu la veille au même endroit. Selon certains scientifiques, les requins modifient leur schéma migratoire. En cause, le nombre croissant d'usagers de la mer et la hausse des températures des océans. De quoi contribuer à l'augmentation des attaques. Deux mots de la météo avant de se quitter. Ce samedi, le temps est assez ensoleillé malgré quelques cumulus en montagne cet après-midi. Il fera 24 degrés au meilleur de la journée et demain, le soleil brillera généreusement et les températures resteront stables, 12 au minimum et jusqu'à 24 degrés.
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1: Bonjour à toutes, bonjour à tous, merci d'écouter la RTS Couleur 3, bienvenue dans Super Cheap pour 2 heures d'actualité geek entre des sorties cinéma, de la VOD, du jeu vidéo et un certain regard sur l'actualité des nouvelles techno. Mais avant ça, on découvre le Super Cheap Track of the Week avec l'écossais Barry Can Swim qui propose un nouveau single parfait pour s'ambiancer le début de l'émission. On écoute le titre Return to Bebo, salut tout le monde, bienvenue dans l'épisode 10 de Super Cheap.

Avant de retrouver les news de la semaine, j'en glisse une petite avec Nintendo qui se met en ordre de marche pour rejoindre la loi européenne qui va prochainement obliger les constructeurs à partir de février l'année prochaine à nous vendre des produits plus facilement réparables. La Switch 2 n'y échappera pas à travers une mise à jour de l'architecture de la console qui permettra de remplacer la batterie beaucoup plus facilement. Aujourd'hui, c'est loin d'être le cas puisque sur le site iFixit, la Switch 2 nécessite 63 étapes pour changer sa batterie. Autant dire qu'ils n'ont pas envie.

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1: Avec plus d'1 500 000 exemplaires écoulés en 24 heures, James Bond First Light se fait un super démarrage sur console et PC et c'est largement mérité. Alors il faut savoir qu'on est clairement sur une fierté nationale au Danemark pour les studios IO Interactive qui ont carrément eu le droit à un reportage télé qui nous a révélé quelques informations surprenantes. First Light serait le produit culturel qui dépasse toutes les autres productions et médias de divertissement de l'histoire du Danemark avec un budget à plus d'1 300 000 000 de couronnes, ce qui équivaut à 200 millions de dollars. Le tout sans prendre en compte le budget marketing, simplement sur les frais de développement dont les premières phases auraient démarré il y a plus de 7 ans. D'autre part, on apprend aussi que c'est un très gros pari pour les studios puisqu'ils se chargent aussi de l'édition du jeu et ils vont devoir dépasser les 4 millions de copies écoulées s'ils souhaitent rentrer dans leurs frais et commencer à engranger du bénéfice. À mon avis, ils vont en amasser beaucoup, je suis pas un super parieur, mais selon moi et les différents retours du web, autant chez les joueurs que dans la presse spécialisée, on est bien parti pour un petit 6 à 8 millions d'exemplaires. On relèvera les compteurs d'ici la fin de l'année ou la prochaine clôture fiscale. L'année dernière, de nombreux jeux ont vu leur sortie retardée pour ne pas se faire rouler dessus par GTA 6 qui a été repoussé au mois de novembre cette année. Pour Noël 2026, on prend les mêmes et on recommence puisqu'on apprend cette semaine que le magique et très attendu Fable préfère reculer jusqu'au mois de février 2027 pour ne pas se faire voler la vedette par GTA. Le jeu sera certainement présenté en grande pompe ces prochains jours à l'occasion du Summer Game Fest ou même plus tard au salon Gamescom de Cologne, mais il faudra attendre encore un peu pour y jouer. Les seuls jeux qui ne sont pas déplacés sur le calendrier Xbox sont la version remasterisée du jeu Halo et un énième chapitre à la saga Gears of War. Décidément, Microsoft 2026, à part Forza Horizon, ils ont pas grand chose à nous mettre sous le pad. Heureusement pour nous, certains jeux vont prendre le problème à l'inverse en sortant quelques mois avant GTA 6. Par contre, ça risque de bouchonner sérieusement dès la rentrée de septembre, notamment avec Silent Hill Townfall qui sortira le 24 septembre, suivi de très près par la version finale du très attendu No Rest for the Wicked, développé par les studios derrière Ori. Celui-ci arrive le mois d'après en octobre, tout comme un 8e épisode à la saga Ace Combat pour de l'avion de chasse futuriste. Alors j'ai pris ces trois-là, mais il y en a beaucoup d'autres. Cette semaine, Sony nous a lâché un de ses fameux State of Play avec des super productions dont on parlera un petit peu plus tard dans Super Cheap.

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1: 17 ans après avoir été introduit au concept d'obsolescence programmée grâce au documentaire édifiant préacheté diffusé sur Arte, le gouvernement français s'attaque au cas du fabricant japonais Epson après une plainte déposée par l'association HOP, halte à l'obsolescence programmée, au tribunal correctionnel de Nanterre. Tout ça pour faire suite à une accusation déposée en 2017 qui reproche à Epson le fait de nous cacher la vérité avec leurs cartouches d'encre qui se déclarent vides alors qu'il reste parfois entre 20 à 50% d'encre. Même chose sur certains scanners qui auraient tendance à se bloquer après un certain nombre d'utilisations, sans aucune raison apparente. L'autre plainte porte aussi sur le tampon absorbeur qui récupère les gouttes d'encre et qui ne mesurerait pas vraiment le niveau réel de remplissage, laissant entendre que tout ça serait plutôt géré par un compteur qui s'arrête une fois arrivé au bout. Évidemment, Epson ne sont pas les seuls dans le viseur de l'association, qui a aussi lancé une procédure similaire à Paris contre la société HP, mais c'est une première. Le 2 juillet prochain, Epson fera face à une première audience de fixation devant le juge pour organiser le calendrier de la procédure, une étape importante qui pourrait mener à une condamnation pour obsolescence programmée, et autant dire que ça ouvrirait une brèche sur pas mal de constructeurs. La semaine dernière, la chaîne américaine CNBC diffusait le résultat d'une enquête sur Foundation Future Industries, une start-up fondée en 2024 spécialisée dans la robotique militaire et l'industrie lourde. Dans cette enquête, on apprend qu'il y a quelques mois, cette start-up a déployé 2 unités de leur robot humanoïde Phantom MK1 pour aller trotter en Ukraine afin de les tester sur un théâtre de guerre actif. Depuis le début de la guerre en Ukraine, les soldats ont déjà vu passer des centaines de drones et quelques chiens robots, mais c'était la première fois qu'ils voyaient débarquer 2 humanoïdes. Alors les robots n'étaient pas armés, ils restaient très limités, ils ne pouvaient porter que 20 kg de matériel, n'étaient pas étanches avec une autonomie très courte, tout ça évidemment en vue de déployer le Phantom MK2 qui va corriger tous ces défauts. Foundation Future Industries travaille avec l'armée américaine sur un contrat à $24 millions, et si cette start-up se retrouve en prime time sur la télé américaine, c'est parce qu'elle compte parmi ses investisseurs un certain Eric Trump, fils de Donald. La sénatrice démocrate Elizabeth Warren a dénoncé ces contrats comme de la corruption au grand jour, ce que la start-up projette en invoquant l'urgence de la course technologique face à la Chine. La Chine, c'est vrai, qui est largement devant tout le monde avec des robots moins chers et quasiment tout aussi efficaces sur de nombreux points. La start-up prévoit de déployer la deuxième version de son robot d'ici 12 à 18 mois. On espère évidemment que la guerre en Ukraine se terminera avant. Et si par le plus grand des miracles ça devait arriver, bien on peut faire confiance à Tonton Donald qui trouvera certainement un conflit sur Terre pour balancer ses missiles et ses robots.

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1: Je le disais un peu plus tôt, dans la nuit de mardi à mercredi, Sony a diffusé un State of Play, une longue vidéo d'une heure qui présente le menu de la PS5 pour cette fin d'année et au-delà. Et on commence par le plus proche de nous, la grosse licence Marvel Wolverine, portée par les studios derrière The Amazing Spider-Man. Alors cette fois, on est dans un jeu d'action beaucoup moins aérien et totalement PEGI 18. Wolverine est en développement depuis 5 ans, j'ai rarement vu un truc aussi brutal et violent, c'est très étonnant de la part des studios Marvel, un petit peu moins pour Sony qui a pris l'habitude de nous secouer à travers ses productions. Et comme c'est développé par les studios Insomniac Games, ça paraît quand même super bien fichu et on pourra se forger un avis définitif tout bientôt puisque Wolverine sort à la rentrée le 15 septembre. Quelques jours plus tard, on pourra enfin jouer à la suite du jeu Control à travers Control Resonant, dont la date de sortie a été annoncée au 24 septembre. C'est un très gros projet pour les studios finlandais Remedy, un jeu à la troisième personne qui va nous envoyer du côté de Manhattan pour faire parler nos super pouvoirs dans une aventure super ouverte. On attend de voir ce que ça va donner. Ce qui est sûr avec Remedy, c'est que ça ne sera pas un jeu comme les autres.
2: This isn't about glory or money or making the world a better place.
1: Dans les autres jeux révélés, on a pu voir les premières images de Tomb Raider Legacy of Atlantis, un retour sur la première aventure de Lara Croft dans une version super retravaillée. Alors visuellement, ça n'a plus rien à voir avec le tout premier épisode sorti en 1996 sur PlayStation 1. Celui-ci sort le 12 février 2027 un petit peu partout. Et s'il est pas vendu trop cher, il risque d'en écouler beaucoup en attirant les nostalgiques et les nouveaux venus. On part chez Ubisoft qui reste dans la catégorie nostalgie avec Rayman Retold, la version super remasterisée de Rayman Legends sortie en 2013. Un excellent jeu de plateforme qui revient plus beau que jamais avec des nouvelles cinématiques dignes d'un film d'animation et des niveaux encore plus habillés que dans le jeu original. Alors c'est développé par deux studios Ubisoft, le premier historique à Montpellier et le second du côté de Madrid. Avec deux équipes, on aurait peut-être préféré un tout nouvel opus, mais ça reste un des meilleurs épisodes jamais sortis. Et s'il n'est pas vendu trop cher, il risque d'en vendre beaucoup pour attirer et les nostalgiques et les nouveaux venus. Et en guise de gros teaser de fin, on a eu le droit à une longue vidéo de 20 minutes de Lo Fei, le spin-off de la saga God of War où on va incarner Fei, la femme de Kratos, une déesse nordique qui se retrouve dans une sorte de purgatoire peuplé de créatures et de différents dieux en provenance de plusieurs mythologies. Dans la vidéo, elle croise une déesse égyptienne et le dieu de la guerre dans le bouddhisme tibétain. Alors on retrouve tout ce qui fait la force de la franchise, une réalisation super propre, une direction artistique ultra aboutie et des scènes d'action qui font chauffer les doigts. Pour l'accompagner, elle est avec une sorte de cube mystique et tout transparent qui parle. Ouais, ça fait le tour du web en ce moment. Lui va nous suivre et nous aider pendant tout le jeu jusqu'à ce qu'on connaisse enfin son origine, et son personnage est incarné par Jack Quaid de la série The Boys. Alors on est sur une très grosse production, c'est développé par un demi-millier de personnes du côté de Santa Monica et ça sort l'année prochaine, sans plus d'infos, même si tout le monde pense que ça pourrait arriver dès le début de l'année. En tout cas, avec son State of Play, Sony a planté un gros clou et la PlayStation 5 sera très bien habillée pour cet hiver.

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1: Allez, on parle de la saga John Wick avec Keanu Reeves. Alors, c'est pas pour aborder une suite, mais une plainte en justice fraîchement déposée contre les studios Lionsgate pour plagiat. On doit cette plainte à un scénariste, Jeffrey Ryan Wicker, qui accuse des auteurs d'avoir pioché dans un de ses scripts pour habiller l'histoire de John Wick. John Wick, Wicker, enfin bref. Selon le document déposé, il s'agirait du film Blood for Escobar, dont le scénario écrit en 2010 aurait beaucoup de similitudes troublantes. Les deux histoires racontent les aventures d'un assassin veuf qui se retourne contre ses employeurs, notamment après une scène où il se fait attaquer chez lui jusqu'à mener au meurtre de son chien. Même chose pour l'apparition de la mythique Ford Mustang qui apparaît dans les deux scripts. Le scénariste réclame 10 millions de dollars au studio Lionsgate qui n'ont toujours pas répondu. Le cas va être super difficile à trancher. Tout le monde se demande pourquoi Monsieur Wicker a pris une quinzaine d'années pour réagir. Sa ligne de défense pour l'instant, c'est qu'il ne s'était pas encore intéressé à la saga jusqu'à l'année dernière. Bref, on lui souhaite bon courage pour défendre sa cause. Pour l'heure, les seuls qui vont repartir les poches pleines, ce sont les avocats. On part en Espagne pour le film La fiebre de los ricos, traduit en anglais par Rich Flu ou La grippe des riches, le nouveau film de Galder Gastelu Urrutia, dont c'est le deuxième film après le très remarqué The Platform sur Netflix en 2019. Alors ici, il se penche une fois de plus sur la lutte des classes à travers un virus qui ne s'attaque qu'aux personnes fortunées. Et si au début c'est une nouvelle qui réjouit le plus grand nombre, les choses tournent vite au vinaigre au moment où les bourses commencent à dévisser jusqu'à créer une crise économique mondiale sans précédent avec un virus qui poursuit sa propagation jusqu'à la classe moyenne et ainsi de suite. L'unique moyen de rester en vie, c'est de se séparer de tout ce qu'on possède. Alors la petite particularité du virus, c'est pas le nez qui coule ou une montée de fièvre, c'est que les personnages malades ont une lueur étrange qui émane de leurs dents. Alors c'est un film anglo-espagnol avec l'actrice Marie-Elisabeth Winstead qu'on a aperçu récemment dans la série A Gentleman in Moscow. Ici elle incarne une femme qui va devoir se séparer de tout ce qu'elle possède pile au moment où sa carrière arrive à son apogée. Le film est déjà sorti en Espagne l'année dernière, il a le droit à une distribution internationale, notamment sur Apple TV+, qui se charge de la distribution en VOD. Et si le web ne raconte pas des flancs, ce qui arrive de plus en plus souvent, ça devrait tomber ce week-end.

Ça colle à l'oreille, c'était les Glues dans Super Cheap avec Pony Boy. Enfin, on dit glue, je pense. La première heure de l'émission touche à sa fin. On se donne rendez-vous après le flash de midi et sa météo. En attendant, on écoute la Suissesse Leila avec Small Town Big Mouth.

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1: Bernadette Chirac est décédée hier soir. La veuve de l'ancien président français avait 93 ans. Annonce faite ce matin par sa fille Claude Chirac. Elle s'est éteinte dans la soirée, paisiblement entourée des siens, a-t-elle précisé. Bernadette Chirac a été la seule première dame à exercer elle-même un mandat politique. C'était en tant que conseillère générale de Corrèze entre 1979 et 2015. Emmanuel Macron salue une grande dame de cœur qui a marqué notre histoire. Une plaie toujours ouverte, les mots du pape à propos des atteintes sexuelles liées à l'Église catholique. Léon XIV est arrivé en Espagne pour une visite d'une semaine. Au cours de son séjour, le pape doit rencontrer des victimes d'agressions sexuelles, et ce, suite à la signature en mars d'un accord visant des indemnisations. Accord entre le gouvernement et l'Église, après des années de réticence et d'opacité de la part de la hiérarchie ecclésiastique. L'Ukraine a visé un dépôt pétrolier en Russie. Le site a été touché par des drones. Il se situe dans le sud du pays. Une base militaire proche de Saint-Pétersbourg a également été ciblée, annonce Volodymyr Zelensky. La Russie doit mettre fin à sa guerre et cesser ses attaques contre la vie. Toute injustice envers l'Ukraine recevra une réponse juste, poursuit le président ukrainien sur le réseau social X. L'Iran a tiré 7 missiles contre le Koweït et Bahreïn la nuit dernière. Communication de l'armée américaine qui précise que 6 ont été interceptés. Le dernier n'a pas atteint sa cible. Pas de blessés dans les rangs américains ni dégâts à Bahreïn, toujours selon l'armée. Ruag a payé une rançon à des pirates informatiques. Les hackers avaient ciblé la filiale américaine du groupe d'armement l'automne dernier. Nous avons payé un petit montant et nous avons heureusement récupéré toutes les données, a déclaré Jürg Rötli. Le président du conseil d'administration s'exprimait sur SRF sans donner de chiffres. Cette décision va à l'encontre des recommandations de l'Office fédéral de la cybersécurité. Selon lui, payer une rançon, ça encourage de nouvelles attaques et ça contribue au financement d'activités criminelles. Chopard licencie, l'horloger genevois veut supprimer 28 emplois. Sont touchés deux de ses sites à Fleurier dans le Val de Travers. Une procédure de consultation pour licenciement collectif a été ouverte. Information du quotidien Le Temps. Chopard se justifie. L'industrie horlogère traverse une transformation profonde, accentuée par un contexte économique et géopolitique particulièrement incertain. Suisse-Australie, c'est ce soir à San Diego en Californie, on parle football et c'est le dernier match de préparation de l'équipe de Murat Yakin avant son entrée en lice dans une semaine à la Coupe du Monde. Cette rencontre doit permettre d'effectuer certains réglages importants, coup d'envoi à 21h et c'est à vivre sur RTS2. Un mot encore de la météo du soleil aujourd'hui. Cet après-midi, le temps restera sec avec le développement de quelques cumulus sur les reliefs. Les températures atteindront 24 degrés demain. Attendez-vous aussi à une journée ensoleillée là encore avec juste quelques voiles nuageux.
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1: Ça y est, on y est. Bienvenue dans la deuxième heure de Super Cheap, une heure plus calme et détendue qui se penche un petit peu plus sur le cinéma et la VOD. Mais on a quand même rendez-vous autour d'un joypad et d'un clavier pour 2-3 fun facts en toute fin d'émission. La programmation musicale est assurée par Gabriel Chven qui nous propose d'écouter un titre de Baraka Andrew Angeri, mais sur Discord, le PSN et Spotify, son blast c'est Binky avec le titre Heb avec 2 B et un point d'exclamation. Bonjour, bienvenue, re-bienvenue dans la deuxième heure de Super Cheap.

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1: Pas de sortie majeure cette semaine côté jeux vidéo, on en profite pour revenir sur l'actu du Summer Game Fest qui démarre ses jours. Et on commence par Clutch, un nouveau jeu de conduite qui débarque de nulle part après 5 ans de développement dans l'ombre. Alors si vous suivez l'émission, vous savez que ça va être très dur de dépasser la licence Forza Horizon. Et justement, ça tombe bien puisque le jeu est porté par Mike Brown, l'ancien directeur créatif sur Forza. Il a été rejoint par plusieurs salariés pour développer Clutch, donc un jeu de course narratif dans un monde ouvert, le tout produit par Amazon Studios. Clutch embarque aussi un petit côté Need for Speed à travers du tuning, des compétitions nocturnes et des courses-poursuites avec la police. Pour ce qui est du décor, les auteurs se sont inspirés du sud de la France et de la Côte d'Azur. Clutch va parader partout cet été sur les internets pour le Summer Game Fest et sa sortie est prévue pour l'année prochaine. Un jeu à surveiller de près. Loin des simulateurs de conduite, on découvre aussi Stuntman Hollywood, le retour d'une licence lancée il y a plus de 20 ans en 2002 sur PS2. Alors on est sur un jeu de voiture beaucoup moins sérieux, très arcade, où on va se refaire les plus grandes scènes du cinéma d'action, avec de la grosse licence comme K2000, Retour vers le futur, Death Race, la saga Fast and Furious ou encore Deux flics à Miami. Tout ça se déroule sous licence en partenariat avec Universal Pictures et la chaîne NBC. Stuntman Hollywood nous mettra aux commandes de plusieurs véhicules emblématiques, mais on fera aussi les kékés derrière le guidon d'une moto. Pour l'instant, aucune date n'a été annoncée, mais le jeu fait beaucoup parler depuis sa présentation. Il est prévu un petit peu partout, sauf sur la Switch numéro 2, et on vous tiendra informé sitôt qu'on en sait plus. Et on termine chez Sony avec son State of Play qui nous a aussi offert une suite au jeu Until Dawn 11 ans après son premier chapitre. Until Dawn, c'est un jeu d'horreur narratif où tout le monde peut mourir ou au contraire s'en sortir. Sony en a même fait un film qui était d'ailleurs pas trop mal l'année dernière. Alors ici on quitte le chalet de montagne pour des vacances au soleil, on va suivre une bande d'influenceurs en quête de paranormal et ils vont être servis. Le jeu n'est plus développé par Supermassive Games qui vole depuis de ses propres ailes mais par les studios Firesprite. Et côté casting, on va retrouver Decker Montgomery qui joue Billy dans la saga Stranger Things et on va aussi surtout retrouver Peter Stromare qui jouait déjà dans le premier volet. Tout ça est prévu en exclusivité sur PlayStation 5 pour 2027 et ça devrait parler à tous les fans de slasher. Knight, are you out there?

0: Un morceau qui fait remonter des souvenirs, c'était les Cage the Elephant avec Ain't No Rest for the Wicked, un titre qui s'est fait notamment connaître sur l'intro du tout premier jeu Borderlands en 2009. La suite, c'est du beaucoup plus récent, Champagne avec Buzzin'.
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1: My name is David Burrows. I'm currently serving the life sentence for killing my little boy. The thing is, I didn't do it.
2: I need to show you something. I think Matthew's alive.
3: On démarre sur Netflix avec I Will Find You, une mini-série policière adaptée d'une nouvelle du romancier américain Harlan Coben en 2023, un auteur prolifique déjà adapté par Guillaume Canet sur le film Ne le dis à personne. Aux États-Unis, c'est une célébrité, d'ailleurs I Will Find You fait partie d'un deal avec la plateforme qui s'est engagée à adapter en film ou en série 14 de ses romans. I Will Find You raconte donc l'histoire d'un père de famille, injustement emprisonné pour la disparition de son fils, jusqu'à découvrir qu'il est toujours vivant. Le père en question est incarné par Sam Worthington, et la personne qui vient lui annoncer la bonne nouvelle depuis le parloir, c'est l'actrice Britt Lower de la série Severance. Harlan Coben est à la coproduction avec à la réalisation Robert Hull, un vétéran de la série télé, notamment sur Code Quantum et Véronica Mars. La série ne remportera pas le prix du scénario le plus original, par contre ça paraît super bien vendu, avec une évasion de prison et de la course-poursuite en ville en quête de vérité et pas mal de personnages plus ou moins dignes de confiance. Ça arrive tout prochainement, les 8 épisodes débarquent dans quelques semaines sur Netflix le 18 juin.
4: Let me break some numbers down for you. Odds of owning your home, 4 out of 10. Odds of earning a six-figure salary, 2 out of 10. But the success rate of armed robberies is 9 out of 10.
3: Sur la pile de films d'action annoncés cette semaine, on s'arrête quand même sur How to Rob a Bank, le nouveau long métrage de David Lecht, ou Licht, j'ai jamais su, le type qui s'est fait une petite réputation depuis Bullet Train avec Brad Pitt après avoir lancé John Wick et fait briller Deadpool numéro 2. Ici, on le retrouve à la caméra pour filmer l'histoire d'une bande de Robin des Bois modernes qui utilisent les réseaux sociaux pour documenter leur braquage en direct. Le casting est plutôt séduisant puisqu'on retrouve Nicolas Hoult qui tenait le rôle principal dans le film Jury numéro 2 de Clint Eastwood et il donne la réplique à Zoé Kravitz, Christian Slater et John C. Reilly. On est sur un film super contemporain qui nous renvoie direct dans l'ambiance et le montage de Bullet Train. C'est une grosse production cinéma qui sort en septembre et ça devrait débarquer d'ici la fin de l'année sur Prime Video puisque How to Rob a Bank est produit par les studios MGM et Amazon Studios. Et on termine en mode VOD sur Apple TV+, qui mise beaucoup avec sa nouvelle mini-série Lucky, l'adaptation d'une nouvelle du même nom, écrite par la Canadienne Marissa Stapley, un best-seller publié dans le New York Times en 2023. Lucky, c'est une des séries les plus attendues de l'été. C'est la pro des échecs Anya Taylor-Joy dans le rôle d'une ex-braqueuse rattrapée par son passé qui remonte jusqu'à son enfance. Au casting, on retrouve aussi l'excellente Annette Bening et Timothy Olyphant. Et côté showrunner, on a Jonathan Tropper de la série Friends and Neighbors avec Cassie Pappas de la série Silo. Ça reste chez Apple. En tout cas, côté fiche technique et bande-annonce, il n'y a pas trop de red flags. On pourra se forger un avis définitif à partir du 15 juillet sur Apple TV+.
5: Dans votre dernier ouvrage, vous dites que les jeunes d'aujourd'hui, les 18-30 ans, refusent de tomber amoureux et donc de s'attacher durablement à un partenaire, ce qui explique de nombreux désordres affectifs. Que voulez-vous dire ?

0: nous, on se relève attaché. Et ça veut dire que l'idéal, c'est d'associer les deux. L'idéal, c'est de tomber amoureux et ensuite d'aménager la vie quotidienne pour rester attaché.
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1: Avec 58 voix pour et 19 contre, l'État de la Californie vient d'adopter une loi qui vise à obliger les fabricants d'imprimantes 3D à intégrer un logiciel de blocage pour empêcher l'impression d'armes à feu ou de pièces illégales. Alors pour ça, l'imprimante devra analyser la géométrie des pièces via un algorithme d'État et bloquer l'impression si une pièce d'arme est détectée. Alors il faut dire que la situation a pris des proportions un peu folles dans le pays puisque la saisie d'armes imprimées indétectables, ce qu'on appelle des ghost guns, a bondi de plus de 1000% ces 5 dernières années dans les 20 plus grandes villes américaines. Alors sur le principe, c'est bien tenté, sauf que ça va être un cauchemar à mettre en place et une porte ouverte aux petits malins qui trouveront certainement un moyen pour créer des formes indétectables. Depuis, certaines ONG de défense des droits numériques qualifient cette proposition de logiciel de censure en rajoutant que de nombreux composants d'armes ressemblent souvent à des pièces mécaniques ordinaires. Pour ça, ils rejoignent plutôt l'approche du Colorado qui vient de valider un texte final qui se concentre non pas sur l'imprimante mais sur l'utilisateur et le fait de produire sciemment des armes plutôt que de s'en prendre à la possession des fichiers numériques. La Californie se donne jusqu'au 1er juillet 2028 pour créer une liste publique des modèles conformes. Les revendeurs d'imprimantes qui seront non conformes s'exposeront à des sanctions civiles qui pourront atteindre jusqu'à 25 000 $ par infraction. On souhaite à la Californie bon courage pour mettre sur pied ce genre de plan. Cette semaine, le PDG de la très célèbre entreprise Cloudflare, qui gère une bonne partie du web, s'est déclaré étonné par l'augmentation des bots. Il pensait que le trafic des robots prendrait le dessus sur celui des humains d'ici à 2027 et finalement, c'est arrivé plus tôt que prévu. Depuis quelques semaines, le web est davantage sollicité par des robots que par des humains. Merci notamment aux IA qui passent leur journée à répondre à nos requêtes en surfant un peu partout pour nous. À l'heure où on se parle, le web est habité par 42,5% d'humains versus 57,5% de robots. Avant le déploiement massif des IA, on était plutôt sur du 80% d'humains et 20% de robots. Cette explosion des IA impacte directement les éditeurs de sites, dont les serveurs se retrouvent assaillis par des bots, sans augmenter le nombre de visiteurs humains et surtout les revenus publicitaires qui vont avec. Aujourd'hui, les statistiques d'audience sont totalement faussées par des robots et il va falloir trouver un autre moyen pour évaluer la juste consultation d'un contenu, ce qui remet en question une bonne partie de l'écosystème publicitaire et le web tel qu'on l'a connu. Après quoi, pas besoin d'être

À l'instant, c'était Dead Letter avec le titre Binge. Avant de partir sur un film à sortir qui m'a bien hypé, on écoute Mary Davidson, remixée par les Soulwax, dans un titre qui tourne en boucle en ce moment à la télé, à travers du déodorant pour tout le corps. Parce que oui, il y en a qui se sentent pas très bon des avant-bras. 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
2: Morning, Benny.
3: Morning, Tom.
4: Hi, Tom.
5: Let's give a big hand to Benny.
6: More like a little hand.
1: Well, that was cheesy, and I think I'd know.
7: Dans Super Chip, on découvre le nouveau film d'Andrew Niccol, le scénariste du Truman Show et Bienvenue à Gattaca, qui s'installe derrière la caméra pour Eye Object, où il signe aussi le scénario. Eye Object, c'est l'histoire de Tom, un petit garçon de 10 ans qui va traverser le deuil de son père en faisant parler les objets autour de lui jusqu'à leur donner une existence, un jeu auquel il s'amusait quand son père était encore vivant. Côté casting, on retrouve Ethan Hawke, Carl Urban de la série The Boys et Jemaine Clement des Flight of the Conchords. La bande-annonce d'Eye Object suffit à éveiller la curiosité. Tom fait parler beaucoup d'objets qui s'animent sous nos yeux, comme son réveil matin, son sac à dos, un couple de prises murales jusqu'à sa canette de coca. Évidemment, tout ça va finir par inquiéter sa famille et le mettre à mal avec ses camarades de classe. Heureusement, il va faire la rencontre d'une petite fille qui va rejoindre son délire. Eye Object est plutôt original sur le papier, mais aussi à l'image. Ça semble super créatif et ça repose sur cette faculté que nous avons toutes et tous à discerner une personnalité sitôt qu'on devine deux yeux et une bouche sur n'importe quel objet. On est sur une sorte de Toy Story en prise de vue réelle. Pour l'instant, ça sort au cinéma en Nouvelle-Zélande le 23 juillet où le film a été tourné à Wellington. Mais on peut espérer une sortie mondiale ou en VOD ces mois prochains. Ça s'appelle Eye Object et c'est le nouveau film d'Andrew Niccol.
8: Agent Strider, why did you join the Bureau?
9: I believe in justice and I believe that Negroes have to be a part in getting it.
7: On enchaîne sur un film de bonhomme avec By Any Means, le retour à l'écran d'un Mark Wahlberg méconnaissable sous les traits bedonnants d'un mafieux dans le Mississippi des années 60. Ici, il fait équipe avec le héros du film, Yahya Abdul-Mateen, qui lui joue le rôle d'une jeune recrue du FBI qui débarque pour enquêter sur le meurtre de plusieurs leaders des droits civiques. Alors on est sur une grosse production inspirée d'une histoire vraie, celle du tueur à gages Gregory Scarpa qui œuvrait pour la famille Colombo mais qui était aussi un formateur pour le FBI. C'est le deuxième film d'Elegance Bratton, un réalisateur engagé qui tient à saluer la mémoire de l'afro-américain Wayne Strider, l'agent qui s'est véritablement retrouvé avec des membres du Ku Klux Klan sur le dos, des membres qui ont été jusqu'à lui brûler sa maison et plus encore. By Any Means paraît plutôt très bien produit, on est sur un buddy movie pas très drôle qui revient sur une période très sombre de l'histoire des États-Unis, les meurtres du Freedom Summer ou l'assassinat de trois militants pour les droits civiques les 21 et 22 juin 1964, une campagne qui visait à inciter les afro-américains à s'inscrire sur les listes électorales. By Any Means fera certainement parler à sa sortie, elle est planifiée pour le mois de septembre aux États-Unis et un petit peu plus tard pour les restes du monde.
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1: Dans le Best of Tech de la semaine, on va se réconcilier avec les IA grâce à Stephen Cheng, un ingénieur de Cambridge qui a entraîné son IA pour qu'elle détecte les moustiques à partir d'un flux vidéo balancé par son appareil photo. Après quoi, il a sorti une plaque rotative de haute précision sur laquelle il a installé un rayon laser spécialement calibré pour transformer, je cite, « n'importe quel moustique en moustique grillé ». Évidemment, par mesure de sécurité, il a aussi installé une deuxième caméra grand angle programmée à repérer la présence de personnes ou de matériaux inflammables. Si le système détecte un chevauchement entre un élément sensible et le moustique, il attend que le moustique sorte du champ pour le griller. Stephen Cheng a installé son invention chez lui et il affirme qu'après une nuit, tous les moustiques de sa maison avaient été éliminés avec succès. Malheureusement, la news s'arrête ici. Difficile de savoir si son invention verra le jour dans les rayons des magasins. Par contre, ça rejoint un projet plus concret lancé sur Indiegogo l'année dernière. Un système similaire qui fonctionne avec un capteur LiDAR avec un prix de vente annoncé à 928$ ou 648 pour toute précommande. Par contre, il n'y a toujours pas de date de sortie, donc pour l'été 2026, on va encore pouvoir se gratter. Comme chaque année, l'Association américaine des éditeurs de jeux vidéo, l'ESA, publie les résultats de son sondage sur l'état du marché aux États-Unis. Et pour 2026, ils ont affiné leurs stats en rajoutant une nouvelle catégorie. Habituellement, le marché était regroupé en trois groupes, les moins de 18 ans, les 18-50 et les 50 et plus. Pour 2026, ils ont divisé les 50 et plus pour s'attaquer plus finement au troisième âge, jusqu'à s'apercevoir que nos aînés jouent aux jeux vidéo. Alors évidemment, on parle principalement de jeux sur tablette ou smartphone, et quand on monte chez les octogénaires, on trouve encore 39% de personnes qui jouent régulièrement. Et pour revenir vers les 60 ans, il serait 39% à jouer uniquement sur PC. On parle de personnes qui ont vieilli avec le jeu vidéo et qui étaient déjà là au moment du boom dans les années 70-80. Alors évidemment, ce sont toujours des indicateurs à prendre avec des pincettes. L'ESA n'est pas réputé pour être très objectif avec les chiffres. Et je suis d'accord avec le journaliste de Kotaku qui critique leur manière d'aborder le business et la considération pour le public. Par contre, ça met en lumière qu'en 2026, le jeu vidéo touche toutes les tranches d'âge de la population, bien au-delà des kids et des teenagers qui restent encore la grosse locomotive.
2: Here's the thing. My cousin and I have very different ideas about what it means to be a hero.
1: Il a compris pas mal de codes à la pop culture d'aujourd'hui, on peut même dire qu'il participe activement à l'écrire. Depuis que le réalisateur James Gunn est en charge de la licence DC Comics pour la Warner, leurs super-héros sont plus sympas que ceux de chez Disney, et ça semble encore être le cas avec Supergirl au cinéma. Alors c'est pas que je me réjouis d'en parler, je trouve qu'on a un peu trop de super-héros, mais ça fait partie du mandat de l'émission, et même si c'est du gros mainstream, on peut donner à James Gunn l'avantage de proposer autre chose que du Disney, des super-héros approchés avec suffisamment de recul et d'humour pour les rendre moins mièvres et beaucoup plus supportables. Avec lui, les pop-corns ont meilleur goût, même si ça reste du pop-corn. James Gunn n'est pas derrière la caméra pour cet épisode de Supergirl, mais c'est Craig Gillespie qui s'est chargé de la réal. C'est un Australien à qui on doit le film sur la patineuse Tonya Harding. Il a aussi réalisé Cruella pour Disney+, et la mini-série Pam & Tommy qui a reçu un Golden Globe. En tout cas, il a l'air super à l'aise avec les fonds verts, le trailer déboîte pendant près de 2 minutes, et ça donne envie, bravo, bien joué. Supergirl est jouée par Millie Alcock de la série House of Dragon. On retrouve aussi Jason Momoa et l'acteur belge Matthias Schoenaert. Supergirl débarque au cinéma le 26 juin.

Monsieur Jack White avec God and the Broken Ribs. Voilà, Super Chip, c'est terminé pour cette semaine. On se donne rendez-vous samedi prochain à partir de 11h pour l'épisode 11. Voilà, ça fait sens, c'est logique. Il sera notamment question du gros compte-rendu sur le Summer Game Fest qui se déroule tout ce week-end et sur ces dizaines de jeux vidéo présentés. D'ici là, je vous souhaite un bon week-end et à tout bientôt sur l'antenne de Couleur 3. Salut, ciao, bye.

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1: Une femme obstinée, volontaire et indépendante. Les mots de l'ancien président de la République, François Hollande, pour rendre hommage à Bernadette Chirac. La veuve de Jacques Chirac est décédée hier soir. Elle avait 93 ans, réputée beaucoup plus conservatrice que son mari, avec un sens politique solide. Elle est restée longtemps dans l'ombre avant de jouer un rôle essentiel dans sa réélection en 2002. Le pape Léon a atterri ce matin à Madrid, c'est la première étape d'une visite d'État de 7 jours. Au cœur des discussions, les questions sociales et migratoires, le pape va notamment rencontrer des migrants aux îles Canaries et des victimes de violences sexuelles au sein de l'Église. Au Liban, plusieurs militaires sont morts dans une frappe israélienne dans le sud du pays selon l'armée libanaise. Une attaque menée malgré le cessez-le-feu théoriquement en vigueur entre Israël et le Hezbollah pro-iranien. En Suisse, Chopard veut supprimer 28 emplois à Fleurier dans le Val de Travers. Deux de ces trois sites sont concernés. L'horloger genevois annonce qu'une procédure de consultation pour licenciement collectif a été ouverte il y a près de 2 semaines. La direction évoque la transformation profonde de l'industrie horlogère et le contexte économique et géopolitique particulièrement incertain. Chopard emploie près de 220 personnes dans le Val de Travers. L'Iran dénonce un traitement discriminatoire des États-Unis. Ils ont refusé de délivrer des visas pour la Coupe du Monde de football à plusieurs membres de l'équipe d'encadrement de l'équipe nationale, la sélection iranienne qui doit jouer son premier match dans la compétition le 15 juin à Los Angeles contre la Nouvelle-Zélande. Et la Suisse, elle affronte l'Australie ce soir à San Diego en Californie. C'est le dernier match de préparation de la troupe de Mouratiakine avant son entrée en lice dans une semaine à la Coupe du Monde. Cette rencontre doit permettre quelques réglages importants. Coup d'envoi à 21h et c'est à suivre sur RTS2. L'amour de la population suisse pour la randonnée ne faiblit pas. Près de 4 millions de personnes enfilent régulièrement leurs chaussures de marche et la tendance est à la hausse. Depuis 2023, la randonnée figure même sur la liste des traditions vivantes de la Suisse. Principale motivation citée dans le baromètre de l'OFS, le désir d'être dehors, dans la nature. Selon les sondés, prendre du plaisir à bouger et pouvoir partager cette joie avec d'autres est plus important que le désir de compétition. On prend encore des nouvelles du ciel, plutôt idéal pour la balade, assez ensoleillé cet après-midi. Peut-être quelques cumulus en montagne, il fera jusqu'à 24 degrés sous un vent du sud-ouest sur le Léman et le plateau, de plus en plus fort, de bonnes conditions pour la régate du Bol d'Or aussi. Demain, du soleil, quelques voiles nuageux, plutôt rares, les températures 12 à 24 degrés.
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1: Le roi d'Espagne salue la clarté et la fermeté du pape face aux agressions sexuelles dans l'Église. C'est essentiel dans le processus de guérison et de réparation pour les victimes, mais ça l'est aussi pour les fidèles, pour l'Église et pour la société en général, a déclaré Felipe VI au Palais Royal de Madrid dans son discours de bienvenue. Léon XIV qui est arrivé en Espagne ce matin pour une visite de 7 jours. Bernadette Chirac est décédée hier soir, la veuve de l'ancien président français Jacques Chirac avait 93 ans. L'armée américaine annonce avoir frappé des radars iraniens ce matin après avoir abattu des drones tirés par l'Iran en direction du détroit d'Ormuz. Une escalade qui risque de compliquer les efforts déployés pour mettre fin à la guerre. Washington et Téhéran tentent de parvenir à un accord global pour mettre fin aux hostilités déclenchées le 28 février par des bombardements israélo-américains sur la République islamique. Ruag a payé une rançon à des pirates informatiques. Les hackers avaient ciblé la filiale américaine du groupe d'armement l'automne dernier. La direction affirme à SRF avoir payé un petit montant, sans le préciser, et avoir récupéré toutes les données. Un choix qui va à l'encontre des recommandations de l'Office fédéral de la cybersécurité. Selon lui, payer une rançon, ça encourage de nouvelles attaques et ça contribue au financement d'activités criminelles. Suisse-Australie, c'est ce soir à San Diego en Californie et c'est le dernier match de préparation pour la Suisse avant son entrée en lice dans une semaine à la Coupe du Monde de foot. Cette rencontre doit permettre certains réglages importants, coup d'envoi à 21h et c'est à vivre sur RTS2. L'alpiniste népalais qui a miraculeusement survécu 6 jours seul sur les pentes de l'Everest raconte sa survie. Il explique avoir rongé de la glace pour tenir. Il se rétablit en ce moment dans un hôpital de Katmandou 2 jours après avoir été secouru, porté disparu à près de 8000 mètres d'altitude. Sa famille et ses proches l'imaginaient définitivement perdu. Dawa Sherpa, 57 ans, a été retrouvé vivant jeudi, par hasard, proche du camp de base de l'Everest, sommet qu'il avait atteint avec le Britannique Chris Troll le 29 mai. Les routes des deux grimpeurs s'étaient ensuite séparées le lendemain pendant leur descente. Un mot de météo encore, du soleil cet après-midi, peut-être quelques cumulus en montagne. Il fera jusqu'à 24 degrés. Demain, du soleil encore avec parfois quelques voiles nuageux un peu plus fréquents. Les températures 12 au plus frais de la journée, jusqu'à 24 au maximum. Et la semaine commencera sous le soleil lundi, avant l'arrivée de nuages suivis d'averses et quelques orages. Un petit peu moins de pluie en Valais.
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3: Une femme indépendante et engagée, le monde politique français rend hommage à Bernadette Chirac, bien plus que la veuve de l'ancien président Jacques Chirac. Dans ce rôle-là, elle était un temps restée dans son ombre avant de jouer un rôle essentiel dans sa réélection en 2002. Emmanuel Macron a salué une grande dame de cœur qui a marqué le destin de millions de malades anonymes grâce à son engagement. Bernadette Chirac est décédée hier soir, elle avait 93 ans. Le pape Léon a atterri ce matin à Madrid. C'est la première étape d'une visite d'État de 7 jours. Au cœur des discussions, les questions sociales et migratoires. Léon XIV bénira aussi la nouvelle tour de la célèbre basilique de la Sagrada Familia à Barcelone. Il va célébrer une messe dans la basilique perpétuellement en travaux mercredi, un siècle jour pour jour après la mort de son architecte, Antoni Gaudí. Oriane Sarrazin est la nouvelle présidente des socialistes vaudois. Elle a été élue ce matin lors d'un congrès à Aigle. Son premier grand défi en perspective, les élections cantonales de février 2027. Aujourd'hui, le congrès a d'ailleurs aussi validé la stratégie pour cette échéance. Il veut lancer 3 candidats dans la course au Conseil d'État pour regagner la majorité perdue en 2022. Chopard veut supprimer 28 emplois à Fleurier, dans le Val de Travers. 2 de ces 3 sites sont concernés. L'horloger genevois annonce qu'une procédure de consultation pour licenciement collectif a été ouverte il y a près de 2 semaines. La direction évoque la transformation profonde de l'industrie horlogerie dans le temps et aussi le contexte économique et géopolitique particulièrement incertain. Chopard emploie près de 220 personnes dans le Val de Travers. Près de 500 cas d'infection par le virus Ebola ont été désormais confirmés en Afrique centrale. C'est le dernier bilan de l'OMS et l'inquiétude grandit face à l'ampleur que pourrait prendre l'épidémie de fièvre hémorragique. Selon la principale agence sanitaire américaine, sans mesures fortes, elle pourrait atteindre une ampleur comparable à l'épidémie record de 2014 à 2016 qui avait fait plus de 11 000 morts. Au Liban, plusieurs militaires ont été tués dans une frappe israélienne dans le sud du pays, selon l'armée libanaise. Une attaque menée malgré le cessez-le-feu théoriquement en vigueur entre Israël et le Hezbollah pro-iranien. La Suisse affronte l'Australie ce soir à San Diego en Californie. C'est le dernier match de préparation de la troupe de Murat Yakin avant son entrée en lice dans une semaine à la Coupe du Monde de football. Cette rencontre doit permettre de quelques réglages importants. Coup d'envoi à 21h et c'est à suivre sur RTS2. On prend encore des nouvelles du ciel, assez ensoleillé cet après-midi. Peut-être quelques cumulus en montagne, il fera jusqu'à 24 degrés. Sous un vent du sud-ouest sur le Léman et le plateau, de plus en plus fort, des bonnes conditions pour la régate du Bol d'Or a priori. Et demain, du soleil encore avec quelques voiles nuageux, 12 à 24 degrés.
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0: 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Alexandra Richard.
1: Le roi d'Espagne salue la clarté et la fermeté du pape face aux agressions sexuelles dans l'Église. C'est essentiel dans le processus de guérison et de réparation pour les victimes, mais ça l'est aussi pour les fidèles, pour l'Église et pour la société en général, a déclaré Felipe VI au Palais Royal de Madrid dans son discours de bienvenue tout à l'heure. Le pape Léon XIV qui est arrivé en Espagne ce matin pour une visite de 7 jours. Bernadette Chirac est décédée hier soir. La veuve de l'ancien président français Jacques Chirac avait 93 ans. Le monde politique salue aujourd'hui son indépendance et son engagement politique qui a largement dépassé son rôle de première dame. Réputée beaucoup plus conservatrice que son mari, avec un sens politique solide, elle avait joué un rôle essentiel dans sa réélection en 2002. Elle avait aussi exercé un mandat à son propre nom, celui de conseillère générale de Corrèze, où elle avait siégé de 1979 à 2015. L'armée américaine annonce avoir frappé des radars iraniens ce matin après avoir abattu des drones tirés par l'Iran en direction du détroit d'Ormuz. Une escalade qui risque de compliquer les efforts déployés pour mettre fin à la guerre. Washington et Téhéran tentent de parvenir à un accord global pour mettre fin aux hostilités déclenchées le 28 février par des bombardements israélo-américains sur la République islamique. Mais il sera compliqué à trouver. L'Iran a notamment conditionné tout accord avec les États-Unis à l'arrêt définitif des hostilités au Liban. En Suisse, Oriane Sarrazin est la nouvelle présidente des socialistes vaudois. Elle a été élue ce matin lors d'un congrès à Aigle. Son premier grand défi en perspective, les élections cantonales de février 2027. Aujourd'hui, le congrès a aussi validé la stratégie pour cette échéance. Il veut lancer 3 candidats dans la course au Conseil d'État pour regagner la majorité perdue en 2022. Vous vous apprêtez à réserver un hôtel pour les vacances? L'Office fédéral de la cybersécurité appelle à la vigilance. Les arnaqueurs exploitent actuellement de plus en plus ces activités pour obtenir des données de cartes de crédit. Les signalements de phishing liés aux réservations d'hôtels ont triplé par rapport au mois précédent. C'est aussi lié à une fuite des données en avril sur le site de Booking. Suisse, Australie, c'est ce soir à San Diego en Californie et c'est le dernier match de préparation de la Suisse avant son entrée en lice dans une semaine à la Coupe du Monde de foot. Coup d'envoi à 21h ce soir et c'est à vivre sur RTS2. On prend encore des nouvelles du temps, ensoleillé, juste un peu voilé par instant pour cette fin de journée, 24 degrés au maximum. Demain, tout pareil, du soleil encore, avec quelques passages nuageux, il fera 12 degrés au petit matin jusqu'à 24 dans la journée.
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1: Chopard veut supprimer 28 emplois à Fleurier dans le canton de Neuchâtel. Deux de ces trois sites sont concernés. L'horloger Genevois annonce qu'une procédure de consultation pour licenciement collectif a été ouverte il y a près de deux semaines. La direction évoque la transformation profonde de l'industrie horlogère et le contexte économique et géopolitique particulièrement incertain. Chopard emploie près de 220 personnes dans le Val de Travers. Une femme obstinée, volontaire et indépendante, les mots de l'ancien président français François Hollande pour rendre hommage à Bernadette Chirac. La veuve de Jacques Chirac est décédée hier soir, elle avait 93 ans. Réputée beaucoup plus conservatrice que son mari avec un sens politique solide, elle avait joué un rôle essentiel dans sa réélection en 2002. Le pape Léon a atterri ce matin à Madrid, c'est la première étape d'une visite d'État de 7 jours. Au cœur des discussions, les questions sociales et migratoires. Le pape va notamment rencontrer des migrants aux îles Canaries et des victimes de violences sexuelles au sein de l'Église. Léon XIV bénira aussi la nouvelle tour de la célèbre basilique de la Sagrada Familia à Barcelone. Il avait contracté Ebola en RDC, mais tout va bien désormais. L'Américain hospitalisé à Berlin à la demande des États-Unis et les 5 membres de sa famille ont pu quitter l'hôpital aujourd'hui. Plus aucun signe du virus depuis une semaine chez ce patient. Quant à sa famille, tout le monde est resté asymptomatique pendant la quarantaine. Et en Afrique centrale, près de 500 cas d'infection par Ebola sont désormais confirmés. C'est le dernier bilan de l'OMS et l'inquiétude grandit face à l'ampleur que pourrait prendre l'épidémie de fièvre hémorragique. Selon la principale agence sanitaire américaine, sans mesures fortes, elle pourrait atteindre une ampleur comparable à l'épidémie record de 2014 à 2016 qui avait fait plus de 11 000 morts. L'organisation des compagnies aériennes mondiales, IATA, s'est montrée très sévère aujourd'hui contre la volonté du Parlement européen de maintenir l'indemnisation des passagers dont le vol a été retardé. Un règlement de 2004 qui prévoit jusqu'à 600 euros en cas de retard de plus de 3 heures est en négociation à Bruxelles. Une majorité des 27 États membres ont voté l'été dernier pour un montant moins généreux, mais le Parlement européen s'y est opposé à une très large majorité. Il souhaite même renforcer les droits des passagers. Un compromis doit donc maintenant être trouvé. En athlétisme, les Suissesses brillent à Kamnik, théâtre des Européens off-road. Judith Vider remporte l'épreuve individuelle de trail et elle enlève aussi l'or par équipe avec Thérèse Leboeuf, Nadia Fessler et Maëlle Minig. On prend encore des nouvelles du ciel ensoleillé pour cette fin de journée avec quelques passages nuageux. Demain, tout pareil, du soleil, quelques voiles nuageux. 12 degrés au plus frais de la journée, 24 au maximum.
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3: Bonjour, bienvenue dans Horsepower épisode 238. Avant de nous lancer dans ces deux heures de rock ensemble, permettez-moi de vous remercier. Vous étiez plus de 15 000 à venir nous voir pour les portes ouvertes et quel plaisir on a eu de vous recevoir en plein live avec Duja et Franck François. Si vous avez manqué ce Horsepower spécial, eh bien vous pouvez le réécouter sur notre application Play RTS. Pour l'heure, on se lance dans ce premier volet de Horsepower. C'est Franck François qui est à la programmation. Et accrochez-vous, on ouvre avec un sabotage, celui des Beastie Boys sur Couleur 3.

Le joli accent de Marlène Magny, dont on a fait la connaissance au sein du groupe La Femme, c'était « I have a big crush on you ». On poursuit avec la furie des Galloises de Panic Shack. C'est une nouveauté. Voici « Green and Buried » dans Horsepower.

Et voilà, 4 ans qu'ils n'avaient rien sorti, les Britanniques de Bloc Party, ils reviennent avec un nouvel album, probablement le plus personnel à ce jour, puisque le chanteur Kelly Oreke a prévenu ses fans que chaque chanson de cet album provient d'une expérience qu'il a vécue. C'est certainement donc le cas avec ce titre, Coming On Strong.

Greta Van Fleet avec une nouveauté, c'était Play Your Games, qui laisse sa place à ma chanson préférée de Led Zeppelin, un titre écrit par leur bassiste, enregistré dans leur manoir. Grâce au studio mobile des Rolling Stones, c'est Black Dog.

0: Killing Joke, c'était 80s à l'instant, et des 80s on ramène la New Wave avec des jeunes voix. Et si vous avez manqué notre live la semaine passée, je vous l'ai dit, vous pouvez tout réécouter sur le Play RTS. Si vous n'avez pas le temps de tout réécouter parce que vous avez une vie, eh bien passez au moins sur l'interview de Lone Assembly que nous recevions en dernière heure. Les jeunes voix viennent d'annoncer qu'ils joueront à Montreux cet été. Les voici avec You're Pulling at the Same Strings.
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Alligator, c'était Annie Taylor. Et on poursuit avec l'anecdote qu'il vous manquait pour votre date de ce soir. Le saviez-vous, pour échapper à la prison après avoir volé quelques bagnoles, Jimi Hendrix s'est engagé dans l'armée américaine où il a servi comme parachutiste au sein de la division Screaming Eagles. Il y a accompli 26 parachutages avant d'être libéré. On l'écoute ici avec Foxy Lady.

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2: Le roi d'Espagne salue la clarté et la fermeté du pape face aux agressions sexuelles dans l'Église. C'est essentiel dans le processus de guérison et de réparation pour les victimes, a déclaré Felipe VI au Palais Royal de Madrid dans son discours de bienvenue. Le pape Léon XIV qui est arrivé en Espagne aujourd'hui, première étape d'une visite de 7 jours. Bernadette Chirac est décédée hier soir. La veuve de l'ancien président français Jacques Chirac avait 93 ans. Le monde politique salue aujourd'hui son indépendance et son engagement politique qui a largement dépassé son rôle de première dame. Réputée beaucoup plus conservatrice que son mari, avec un sens politique solide, elle avait joué un rôle essentiel dans sa réélection en 2002. Elle avait d'ailleurs aussi exercé un mandat à son nom propre, celui de conseillère générale de Corrèze, où elle avait siégé de 1979 à 2015. Au Liban, plusieurs militaires sont morts dans une frappe israélienne dans le sud du pays, selon l'armée libanaise. Une attaque menée malgré le cessez-le-feu théoriquement en vigueur entre Israël et le Hezbollah pro-iranien. Oriane Sarrazin est la nouvelle présidente des socialistes vaudois. Elle a été élue ce matin lors d'un congrès à Aigle. Son premier grand défi en perspective, les élections cantonales de février 2027. Aujourd'hui, le congrès a aussi validé la stratégie pour cette échéance. Il veut lancer 3 candidats dans la course au Conseil d'État pour regagner la majorité perdue en 2022. En tennis, la Russe Mira Andreeva remporte à 19 ans son premier titre en Grand Chelem. En finale de Roland-Garros, elle a battu la Polonaise Maja Szwalińska 6-3, 6-2. Et Suisse-Australie, ça c'est ce soir à San Diego en Californie. Dernier match de préparation de la Suisse avant son entrée en lice dans une semaine à la Coupe du Monde de football. Le moment des derniers réglages et autres stratégies. Coup d'envoi à 21h et c'est à suivre sur RTS2. L'alpiniste népalais qui a miraculeusement survécu 6 jours seul sur les pentes de l'Everest raconte sa survie. Il explique avoir rongé de la glace pour tenir. Il se rétablit en ce moment dans un hôpital de Katmandou 2 jours après avoir été secouru. Porté disparu à près de 8000 mètres d'altitude, sa famille et ses proches l'imaginaient définitivement perdu. Dawa Sherpa, 57 ans, a été retrouvé vivant jeudi, un peu par hasard, proche du camp de base de l'Everest, sommet qu'il avait atteint avec le Britannique Chris Troll le 29 mai. Leur route s'était ensuite séparée le lendemain pendant leur descente. Un mot de météo, encore du soleil pour cette fin de journée un peu voilée par instant. Demain, tout pareil. Un temps assez ensoleillé avec quelques passages nuageux. Il fera 12 degrés au plus frais de la journée, 24 au maximum.
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8: Et c'est reparti pour une deuxième heure de Horsepower pleine de nouveautés, de repérages, de redémarrages, notamment celui de Pearl Jam, oui oui. On aura bien évidemment quelques titres suisses et aussi une anecdote pour votre deuxième date de ce soir, parce que je sais que le samedi soir, vous les alignez et vous vous motivez à sortir avec ces personnes incroyables dont les photos de profil sont vraies, du moins on l'espère. Horsepower, la deuxième heure, c'est reparti. Et pour ouvrir cette deuxième heure, voici Violet Grohl avec Bug in the Cake, un titre qui a fait son entrée dans notre playlist, c'est-à-dire qu'il plaît beaucoup à notre équipe de programmation et donc vous allez l'entendre régulièrement.

Un titre sur cette ville qu'on adore détester mais qui a un sacré goût de reviens-y, visiblement, c'était les Eagles of Death Metal avec Wannabe in LA. On enchaîne avec Eka Vandal qui a sorti un nouvel album le 22 mai dernier, dont voici un extrait, Vertical Worlds sur la 3.

Snow White, c'était Ginzu à l'instant. On avait un peu peur de ne jamais retrouver Pearl Jam sur scène, surtout après l'annonce du départ de leur batteur, Matt Cameron. Eh bien, soyez rassurés, ils remonteront sur scène en septembre. Ce sera au festival Ohana en Californie. Par contre, pour savoir qui sera assis derrière les fûts, eh bien, il faudra attendre jusque-là. Voilà, les Américains préfèrent entretenir le suspense. Et quoi de mieux pour patienter qu'un peu de Pearl Jam, justement. On écoute Black.

Les Chaudfonniers de Colguns avec une nouveauté, c'était Carbon Magic. On poursuit avec un titre qui pourrait paraître un peu glauque, mais on se rappelle que la mort, c'est le seul truc dont on est à peu près sûr que ça nous arrivera à toutes et tous à un moment donné. Dont Welcome to the Black Parade, My Chemical Romance raconte depuis son lit d'hôpital le voyage vers la mort d'un patient atteint d'un cancer. Que du fun dans Horsepower cette semaine.

Et il nous reste un titre à écouter, c'est celui qui vous permettra d'être encore plus malin ce soir pendant votre deuxième date, quand la fille ou le mec en face de vous vous demandera ce que vous pensez des Monster Magnet, parce que je sais que c'est exactement les conversations que vous avez pendant vos dates. Eh bien, vous pourrez répondre que ce titre, Space Lord, eh ben, ça a été écrit par le groupe, par le leader du groupe, Dave Windorf, qui s'était isolé dans un hôtel à 16 km de Las Vegas. Son but, c'était de faire comme les rappeurs qu'il trouvait être les seuls rockstars véritables de son époque, en 1998. Il a donc écrit Space Lord comme un hymne à cet excès qu'on pouvait trouver notamment dans les clips de rap. On se quitte sur ce titre et je vous attends samedi prochain pour un nouvel épisode de Horsepower. Ciao !

0: 19h. Juliane Roncoroni.
1: En tennis, Mira Andreeva a triomphé tout à l'heure à Roland-Garros. La Russe de 19 ans tient son premier titre du Grand Chelem. Elle a battu en finale la qualifiée polonaise Maja Szwalińska 6-3, 6-2. Et en football, la Suisse affronte l'Australie ce soir à San Diego en Californie. C'est son dernier match de préparation avant son entrée en lice à la Coupe du Monde dans une semaine. Cette rencontre doit permettre quelques réglages importants. Coup d'envoi à 21h et c'est à suivre sur RTS2. Le pape Léon XIV a appelé à mettre fin au discours qui polarise la société. C'était tout à l'heure à Madrid lors de sa première étape d'une visite d'État de 7 jours en Espagne. Au cœur des discussions, les questions sociales et migratoires. Le pape va rencontrer des migrants aux îles Canaries et des victimes de violences sexuelles au sein de l'Église catholique. Et ce soir, quelques 400 000 jeunes sont attendus lors d'une veillée de prière près du stade Santiago Bernabéu à Madrid. Une femme indépendante et engagée, le monde politique français rend hommage à Bernadette Chirac, décédée hier soir à 93 ans. Emmanuel Macron a salué une grande dame de cœur qui a changé tant de vies avec discrétion et obstination. Réputée beaucoup plus conservatrice que son mari Jacques Chirac, avec un sens politique solide, elle avait joué un rôle essentiel dans sa réélection en 2002. Chopard veut supprimer 28 emplois à Fleurier dans le Val de Travers. Deux de ces trois sites sont concernés. Le groupe horloger Genevois a annoncé qu'une procédure de consultation pour licenciement collectif a été ouverte il y a près de deux semaines. La direction évoque une période difficile pour l'industrie horlogère marquée par l'incertitude économique et géopolitique. Oriane Sarrazin est la nouvelle présidente des socialistes vaudois. Elle a été élue ce matin lors d'un congrès à Aigle et son premier grand défi en perspective, les élections cantonales de février 2027. L'amour de la population suisse pour la randonnée ne faiblit pas. C'est une enquête de l'Office fédéral de la statistique qui le dit. Ainsi, environ 58% de la population âgée de plus de 15 ans enfile régulièrement ses chaussures de rando. Et la tendance est à la hausse. Principale motivation, être dans la nature, le plaisir à bouger et pouvoir partager cette joie avec d'autres. Le temps sera bien ensoleillé en pleine demain, malgré un ciel parfois voilé le matin. Des cumulus en montagne, parfois denses. Température en pleine, minimum 13 degrés, maximum 23 degrés, jusqu'à 26 en vallée.
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1: Juliane Roncoroni.
2: Au Moyen-Orient, l'Iran a fustigé aujourd'hui les frappes américaines contre des installations radars et de surveillance côtière dans le Golfe. L'armée américaine a annoncé plus tôt dans la journée avoir frappé des radars iraniens ce matin. Cela après avoir abattu des drones tirés par l'Iran en direction du détroit d'Ormuz. Cette escalade risque de compliquer les efforts déployés pour mettre fin à la guerre. L'Iran a notamment conditionné tout accord avec les États-Unis à l'arrêt définitif des hostilités au Liban. Et au Liban, plusieurs militaires sont morts dans une frappe israélienne dans le sud du pays, selon l'armée libanaise. Une attaque menée malgré le cessez-le-feu théoriquement en vigueur entre Israël et le Hezbollah pro-iranien. Près de 500 cas d'infection par le virus Ebola désormais confirmés en Afrique centrale. C'est ce qu'indique aujourd'hui l'OMS dans son dernier bilan. L'inquiétude grandit face à l'ampleur que pourrait prendre l'épidémie de fièvre hémorragique. Et selon la principale agence sanitaire américaine, sans mesures fortes, elle pourrait atteindre une ampleur comparable à l'épidémie record de 2014 à 2016 qui avait fait plus de 11 000 morts. L'OTAN se renforce en Finlande et en Suède. Des forces terrestres de l'Alliance Atlantique ont démarré aujourd'hui leurs opérations dans les deux pays nordiques. But, renforcer la sécurité dans le Grand Nord. À la suite de l'invasion de l'Ukraine par la Russie en février 2022, la Finlande a intégré l'OTAN en 2023 et la Suède en 2024. En tennis, Mira Andreeva a triomphé tout à l'heure à Roland-Garros. La Russe de 19 ans tient son premier titre du Grand Chelem. Elle a battu en finale la qualifiée polonaise Maja Szwalińska 6-3, 6-2. Et en football, la Suisse affronte l'Australie ce soir à San Diego, en Californie. C'est son dernier match de préparation avant son entrée en lice à la Coupe du Monde dans une semaine. Et cette rencontre doit permettre quelques réglages importants. Coup d'envoi à 21h et c'est à suivre sur RTS2. Des boissons énergisantes trop fortes en caféine sont vendues illégalement en Suisse. C'est une enquête de la SRF qui le révèle. 10 boissons sur les 27 testées dépassent la limite légale suisse de 160 mg de caféine par 2 ml. Le laboratoire cantonal de Zoug a ordonné le retrait de 7 de ces produits, dont la canette Monster Energy Killer Brew qui contient plus du double de la dose journalière recommandée. Demain, le soleil va briller en pleine malgré quelques voiles nuageux. L'après-midi, développement de quelques cumulus en montagne. Les températures en pleine, minimum 12 degrés, maximum 24 degrés.
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1: Juliane Roncoroni.
2: En football, c'est le deuxième et dernier match de préparation pour l'équipe de Suisse avant la Coupe du Monde. Les Helvètes sont sur le terrain en ce moment face à l'Australie, à San Diego, en Californie. Et on vous retrouve sur place, Bernardin Lehmann. Quel est le bilan de la première mi-temps ?
3: Eh bien que l'équipe de Suisse est meilleure que l'Australie et ça se voit au score, même s'il n'y a qu'un but d'inscrit dans cette première période, un but inscrit par le Vaudois Dan Endoy à la 14e minute. Très belle passe en profondeur du capitaine Granit Xhaka qui a vu l'appel de Dan Endoy, qui a battu apparemment le gardien Patrick Beach. Il faut dire qu'Endoy est peut-être le Suisse le plus remuant de cette première mi-temps. Il s'est créé 2-3 autres possibilités. Endoy qui, même s'il a vécu une saison un peu compliquée en Angleterre, répond toujours présent quand il revêt le maillot de l'équipe nationale, et cela se voit encore une fois aujourd'hui face à une équipe d'Australie qui, pour l'instant, il faut bien être honnête, ne montre pas grand-chose, qui s'est créé deux petites possibilités sur balles arrêtées, mais c'est tout. C'est l'équipe de Suisse qui domine pour l'instant et qui mène donc 1-0 face à l'Australie.
2: Et c'est un match à suivre sur RTS2. Israël annonce ce soir avoir frappé quelques 150 positions du Hezbollah ces dernières 48 heures dans le sud du Liban. Le président libanais Joseph Aoun a dénoncé de son côté les attaques israéliennes incessantes malgré le cessez-le-feu censé être en vigueur. Parmi les cibles se trouvent notamment des dépôts d'armes. Le pape Léon XIV a appelé à mettre fin au discours qui polarise la société. C'était tout à l'heure à Madrid, lors de sa première étape d'une visite d'État de 7 jours en Espagne. Au cœur des discussions, les questions sociales et migratoires. Le pape va notamment rencontrer des migrants aux îles Canaries, également des victimes de violences sexuelles au sein de l'Église catholique. Il avait contracté Ebola en RDC, mais tout va bien désormais. L'Américain hospitalisé à Berlin à la demande des États-Unis et les 5 membres de sa famille ont pu quitter l'hôpital aujourd'hui. Plus aucun signe du virus depuis une semaine chez ce patient. Quant à sa famille, tout le monde est resté asymptomatique pendant la quarantaine. Et l'épidémie d'Ebola approche les 500 cas en Afrique centrale, plus précisément en RDC et en Ouganda. L'OMS qualifie cette crise d'urgence sanitaire internationale avec une progression inquiétante de 100 cas en 24 heures seulement. En tennis, Mira Andreeva a triomphé tout à l'heure à Roland-Garros. La Russe de 19 ans tient son premier titre du Grand Chelem. Elle a battu en finale la qualifiée polonaise Maja Swalinska 6-3-6-2. Demain, le soleil va briller en pleine malgré quelques voiles nuageux. L'après-midi, développement de quelques cumulus en montagne. Les températures en pleine, minimum 12 degrés, maximum 24 degrés.
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Serait-ce le calme qui annonce la tempête? Mona dans les métissages, elle nous prête 2 heures de son temps libre pour une grosse poignée de sélections électro, ambient et underground. Nous, en échange, on va lui prêter un casque tout neuf, le sien donnant de gros signes de faiblesse après plusieurs années passées dans les clubs et sur la plateforme Egregor à Toulouse, qui est à la fois une web radio, un label et un organisateur d'événements auquel a participé Mona.

Des incantations nocturnes, des structures hypnotiques, des vibrations transcendantes, c'est Mona sur Couleur 3 jusqu'à minuit. Mona d'origine iranienne, du coup elle intègre dans ses playlists des mélodies persanes, mais aussi les codes de la culture underground britannique, comme la bass music. Vous allez voir ce soir, métissage rime avec voyage.

Mona dans les métissages, vous pouvez mettre un visage sur ce nom si vous étiez un 5 juillet 2023 au Montre Jazz Festival où elle a joué en back-to-back avec un DJ berlinois. Cette invitation lui permet d'ailleurs d'avoir une fiche artiste rien qu'à elle sur le site du Montre Jazz Festival. On écoute Béatrice M et le titre Calibre.

Une ambiance et une expérience, Mona aux platines des métissages, et comme le dit si bien le site du Montreux Jazz Festival, son goût pour les rythmes déconstruits et les infrabasses profondes ont créé un style que l'on peut qualifier de singulier.

Mona confirme que l'ivresse ne se trouve pas toujours dans la vitesse. Mona dans les métissages jusqu'à minuit pour explorer ensemble la face sensible et immersive de la musique électronique.

Un mix en clair-obscur de Mona ce soir. Je pense que l'ambiance est ici plus importante que les références, même si on sent clairement l'influence bass music britannique. Comme c'est cosmique, nous vous invitons à prendre dès maintenant la posture du maître sacré en écartant légèrement les oreilles et peut-être aussi les doigts de pied.

Une artiste suisse dont les intentions sont en accord avec notre charte qualité métissage, DJ Mona sur Couleur 3. C'est un peu comme si une rencontre du troisième type venait d'avoir lieu. Une abduction des oreilles et des pieds avec des sons d'une autre galaxie qui font, c'est vrai, sur l'organisme de drôles d'effets.

Nous avons remis en service ce soir notre grand collisionneur à particules électroniques avec DJ Mona. Dans ces flycases, pas de gros noms, pas de gros tubes, pas de grosses pubs, mais uniquement de petites pièces bien assemblées et à la pointe du progrès. Le retour sur investissement est donc déjà fait. Il ne reste plus qu'à écouter.

Mona, dans les métissages, avec un style musical qu'on ne trouve pas, c'est vrai, dans les contes de fées, mais plutôt dans les clubs qui se trouvent en bas des marches d'escalier ou dans des entrepôts désaffectés. C'est avec préméditation qu'on vous souhaite une belle nuit. À tout bientôt pour une nouvelle connexion métissage.

0: minuit. Juliane Roncoroni.
1: En football, l'équipe de Suisse a terminé sa préparation pour la Coupe du Monde par un match nul. Les joueurs de Murat Yakin ont été tenus en échec par l'Australie ce soir à San Diego, 1-1. La Suisse a d'abord fait honneur à son statut de favorite en ouvrant le score avant de concéder l'égalisation en début de deuxième période. En tennis, Mira Andreeva a triomphé tout à l'heure à Roland-Garros. La Russe de 19 ans tient son premier titre du Grand Chelem. Elle a battu en finale la qualifiée polonaise Maja Szwalińska 6-3, 6-2. Le monde paysan genevois est en colère au sujet des mesures sécuritaires du G7 d'Évian. Il les qualifie de disproportionnées. Pour rappel, l'autoroute A1 sera en partie interdite à la circulation durant le sommet du 15 au 17 juin. Or, selon les agriculteurs, les récoltes précoces nécessitent des passages transfrontaliers quotidiens, impossibles avec seulement quelques postes frontières ouverts pour les engins agricoles. Dans la bande de Gaza, les services de secours ont annoncé aujourd'hui la mort de 10 personnes dans des frappes israéliennes. L'armée israélienne a annoncé avoir tué un commandant de cellule de la branche militaire du Hamas. La bande de Gaza reste en proie à des violences quotidiennes et ceci malgré la trêve conclue en octobre 2025. Près de 500 cas d'infection par le virus Ebola désormais confirmés en Afrique centrale. C'est ce qu'indique aujourd'hui l'OMS dans son dernier bilan. L'inquiétude grandit face à l'ampleur que pourrait prendre l'épidémie de fièvre hémorragique. L'OMS qualifie cette crise d'urgence sanitaire internationale avec une progression inquiétante de 100 cas en 24 heures seulement. En Albanie, des milliers de personnes ont défilé ce soir à Tirana pour la 6e journée consécutive contre un projet immobilier lié à Donald Trump. Il s'agit d'un plan de construction d'une station balnéaire de luxe par une société liée à la famille Trump. Le projet est prévu dans une réserve naturelle sur la côte albanaise. Et l'amour de la population suisse pour la randonnée ne faiblit pas. Selon une enquête de l'Office fédéral de la statistique, environ 58% de la population âgée de plus de 15 ans enfile régulièrement ses chaussures de rando. Et la tendance est à la hausse. Principale motivation, être dans la nature, le plaisir à bouger et pouvoir partager cette joie avec d'autres. Demain, le soleil va briller en pleine malgré quelques voiles nuageux. L'après-midi, développement de quelques cumulus en montagne. Les températures en pleine, minimum 12 degrés, maximum 24 degrés.
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1: Julien Traxel.
2: Les affrontements se poursuivent au Liban, malgré les pourparlers à Washington entre des représentants israéliens et libanais. Une frappe israélienne dans le sud du Liban a tué hier 3 soldats libanais, tandis que l'armée israélienne a annoncé la mort de 2 de ses militaires. Plus tard dans la journée, le ministère libanais de la Santé a recensé 2 morts et 22 blessés dans une autre frappe israélienne sur le sud du Liban. Et dans la bande de Gaza, des frappes israéliennes ont fait 10 morts. Les services de secours locaux ont fait part hier de ce bilan. Un bilan qui comprend 8 victimes dans la ville de Gaza, ciblée par un tir de drone. De son côté, l'armée israélienne a annoncé avoir visé des terroristes. Elle a précisé qu'un commandant de cellule de la branche militaire du Hamas avait été tué. Recharger sa voiture électrique en Suisse peut coûter du simple au triple en fonction de la borne choisie. Si les ventes de ces véhicules ont connu une recrudescence en raison du contexte international, leur utilisation lève le voile sur une véritable jungle tarifaire. Les prix sont très rarement affichés dans les stations de recharge et les coûts peuvent donc fortement varier. Sur l'autoroute A1 par exemple, entre Lausanne et Genève, le kilowattheure fluctue entre 35 centimes et plus d'un franc selon le site de recharge et l'opérateur choisi. Ruag élimine des munitions qui appartiennent aux États-Unis. C'est la première fois que le groupe fédéral opère pour une armée étrangère. Le département fédéral de la défense estime que cette activité ne pose aucun problème au regard de la neutralité helvétique. Au total, près de 4 tonnes de munitions de petit calibre et d'autres matériels pyrotechniques qui proviennent de troupes américaines basées en Allemagne sont concernés. D'autres mandats similaires pourraient suivre à l'avenir. Bernadette Chirac n'est plus. L'ancienne première dame française est décédée vendredi à l'âge de 93 ans. Sa fille, Claude Chirac, a annoncé hier le décès de la veuve de l'ex-président Jacques Chirac. Emmanuel Macron a salué une grande dame de cœur. En hommage, le président français et son épouse Brigitte Macron ont invité ceux qui le souhaitent à se rendre à la maison Élysée à Paris, où un registre de condoléances sera mis à disposition. En Formule 1, Kimi Antonelli peut rêver d'une 5e victoire consécutive. L'Italien partira en pole position ce dimanche du Grand Prix de Monaco. Il a signé le meilleur temps hier des qualifications dans les rues de la Principauté. Le pilote transalpin a devancé le Néerlandais Max Verstappen. Et en volleyball, l'équipe de Suisse féminine a décroché hier sa toute première victoire sur le front de l'European League. Les joueuses helvétiques ont battu l'Albanie 3-7-0 à Nokia en Finlande. De leur côté, les hommes ont eux aussi cueilli un succès face à la Bosnie-Herzégovine. Les Suisses l'ont emporté 3-7-0 en Espagne. Le temps sera le plus souvent ensoleillé ce dimanche, malgré un ciel parfois voilé. Le matin, des cumulus, parfois denses, sont attendus en montagne. Pour ce qui est des températures, elles oscilleront entre 23 et 26 degrés en pleine au meilleur de la journée. Vous écoutez RTS Info, prochain point sur l'actualité à 2h.
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1: 2 heures. Julien Traxel.
2: L'équipe de Suisse de football a conclu sa préparation pour la Coupe du Monde sur un match nul. À San Diego, aux États-Unis, la Nati a partagé l'enjeu hier soir avec l'Australie. Les deux équipes se sont séparées sur le score de 1 partout. Privé de Brelem Bolo, arrivé vendredi soir à San Diego, et de Ruben Vargas, blessé, le sélectionneur national Murat Yakin a décidé d'aligner Zeki Hamdouni à la pointe de l'attaque pour cette répétition générale. Le Liban dénonce des attaques israéliennes incessantes. Président du pays, Joseph Aoun a aussi pointé du doigt hier une violation flagrante de la souveraineté libanaise et du droit international. Le dirigeant s'est exprimé après de nouvelles frappes israéliennes sur le sud du Liban, des frappes qui ont tué 3 soldats libanais et 2 civils. Selon Joseph Aoun, ces attaques compromettent les efforts déployés par le Liban à Washington pour mettre fin à la guerre. De son côté, l'armée israélienne a annoncé hier soir avoir frappé environ 150 positions du Hezbollah en l'espace de 48 heures dans le sud du Liban. À en croire Israël, des dépôts d'armes, des quartiers généraux et des lanceurs de missiles ou de roquettes du mouvement islamiste libanais figuraient parmi les cibles. Ces attaques ont eu lieu malgré le cessez-le-feu censé être en vigueur au Liban. Les mesures de sécurité liées au sommet du G7 à Évian suscitent la grogne des agriculteurs genevois. À l'approche des premières récoltes, les paysans fustigent des restrictions qu'ils jugent disproportionnées. Certains d'entre eux disposent de terrains des deux côtés de la frontière. Interrogé hier soir dans l'émission Forum de la RTS, Patricia Bidot, présidente d'AgriGenève, a estimé que les quelques postes frontières qui resteront ouverts ne suffiront pas à accueillir le bal quotidien des moissonneuses et autres tracteurs nécessaires aux récoltes. Des boissons énergisantes trop fortes en caféine sont vendues illégalement en Suisse. Ce constat émane des recherches menées par l'émission alémanique SRF Invest. Au sein d'un échantillon aléatoire de 27 produits, les journalistes qui ont mené l'enquête ont découvert 10 boissons qui ne devraient pas être commercialisées. D'après l'Office fédéral de la douane et de la sécurité des frontières, plus de 40 millions de litres de boissons énergisantes ont été importés en Suisse l'an dernier. Au Sénégal, le président de l'Assemblée nationale, Ousmane Sonko, a été largement réélu à la tête de son parti. Le PASTEF est la formation politique majoritaire dans le pays, et notamment au sein du Parlement. Quelques jours après avoir été démis de ses fonctions de Premier ministre par le président sénégalais Bassirou Diomaye Faye, dans un contexte de crise politique ouverte, Ousmane Sonko a été réélu pour un mandat de 6 ans à la tête de son parti. En cyclisme, Demi Vollering a remporté hier l'étape reine du Tour d'Italie. La néerlandaise s'est imposée au sprint sous le sommet du col de Finestre devant la canadienne Isabella Holmgren. La bernoise Marlène Reusser a pour sa part pris la 6e place à un peu moins d'une minute de la vainqueur du jour. Le temps sera le plus souvent ensoleillé ce dimanche, malgré un ciel de temps en temps voilé le matin. Pour ce qui est des températures, elles oscilleront entre 23 et 26 degrés en pleine au meilleur de la journée. Vous écoutez RTS Info, on se retrouve à 3h pour un nouveau point sur l'actualité.
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Aujourd'hui dans Les Métissages, deuxième volet de nos émissions consacrées à nos meilleurs souvenirs de l'été. On retourne au tout début de l'été dans le festival qui habituellement ouvre la saison, Festineuge. Les jeunes Rives ont piétiné au son du Fury Sound System, un collectif basé à Lyon, résident du sucre, mais qui musicalement aussi entre la France et le Brésil. Fury Sound System, un nom des plus prometteurs, alors dans leur avenir, on va juger sur pièce. Bonsoir.